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2: Merci d'écouter Radio France Internationale. Il est 5h du matin à Alger, une heure de plus à Paris. Bonjour Marion Cazanov.
3: Bonjour Vincent, bonjour à tous.
2: Et à la une, les signes d'un réchauffement diplomatique entre la France et l'Algérie.
3: Avec la visite demain à Alger du ministre français de la Justice, puis dans quelques jours, celle du ministre algérien de l'Intérieur en France. Il sera notamment question du cas de Christophe Glaise, journaliste français incarcéré en Algérie. L'épidémie d'Ebola en RDC et en Ouganda est une urgence de santé internationale, annonce il y a quelques heures de l'OMS, l'Organisation mondiale de la santé. Au Royaume-Uni, les candidatures se multiplient pour succéder à Keir Starmer, le Premier ministre de plus en plus affaibli. Hier, c'était au tour de Wes Streeting. L'ex-ministre de la Santé se dit prêt à reprendre les rênes et affiche une position anti-Brexit. Et puis la Bulgarie remporte pour la première fois l'Eurovision, ce concours de chant européen marqué cette année par un appel au boycott en raison de la participation d'Israël. Un nouveau signe de détente entre l'Algérie et la France après des mois de tensions diplomatiques. Le ministre de la Justice français Gérald Darmanin se rendra demain à Alger avec plusieurs hauts magistrats. Les deux pays veulent relancer leur coopération judiciaire sur des dossiers sensibles, lutte contre le terrorisme, narcotrafic, criminalité organisée, avec en toile de fond le sort du journaliste français Christophe Glaise, arrêté en 2024 en Kabylie et condamné à 7 ans de prison, Carlota Morteu.
4: Sécuritaire, mémoriel et maintenant judiciaire. La coopération entre Paris et Alger redémarre au rythme des visites ministérielles françaises. Le déplacement du garde des Sceaux Gérald Darmanin sera le troisième en quelques mois. Pour Bruno Fuchs, président de la commission des affaires étrangères du Parlement, cela marque clairement la fin de la stratégie du bras de fer avec Alger.
5: Le fait d'avoir tenu un discours à l'époque véhément contre l'Algérie ne peut avoir eu que des réactions négatives et donc d'avoir bloqué la relation. Et donc ce changement de méthode commence à porter ses fruits au bénéfice et de la France et de l'Algérie.
4: Place désormais au dialogue concret avec un dossier majeur, selon l'entourage de Gérald Darmanin, la détention du journaliste sportif Christophe Glaise, arrêté en Kabylie en 2024.
5: On attend bien sûr cette visite, un certain nombre d'éléments favorables à une possible libération de Christophe Glaise prochaine. En tout cas, ce sera pour moi un très bon indicateur de la relation entre les deux pays.
4: Si les polémiques sur les visas et les expulsions ont dominé le débat politique, la France et l'Algérie ont d'autres chantiers d'intérêt commun à relancer. Renseignement, économie, énergie. Plus de 5 millions de personnes ont aussi la double culture avec un pied sur chaque rive de la Méditerranée.
3: La visite du ministre français aura lieu donc demain. Un ministre algérien se rendra lui en France dans les prochains jours. C'est celui de l'intérieur, Saïd Sayoud. C'est son homologue français Laurent Nunez qui l'annonce dans le journal La Tribune dimanche. Leur coopération à eux a mené à l'élimination d'un haut responsable du groupe État islamique au Nigeria. Les États-Unis et le Nigeria ont annoncé hier la mort d'Abou Bilal al-Minouki lors d'une opération conjointe. C'était l'un des terroristes les plus actifs du monde, selon l'armée nigériane. Pour autant, Harmony Pondinyaga, le pays est loin d'en avoir fini avec la menace djihadiste.
6: Après l'annonce du décès d'Abou Bilal al-Minouki dans des frappes aériennes menées par l'armée américaine, appuyées au sol par l'armée nigériane, le président nigérian Bola Ahmed Tinubu a déclaré attendre avec impatience des frappes plus décisives contre toutes les enclaves terroristes à travers le pays. La collaboration entre Abuja et Washington a été décisive dans l'élimination d'un si au cadre du groupe État islamique en Afrique de l'Ouest, également appelé ISWAP, dans une zone aussi difficile que la région du lac Tchad, explique Malik Samuel, chercheur à Good Governance Africa.
7: Le groupe est plus fort aujourd'hui que jamais. On ne peut pas dire que l'attaque était le résultat de la vulnérabilité ou de la faiblesse du groupe. L'attaque était donc davantage liée à la technologie de pointe et à l'expérience des forces américaines présentes au Nigeria depuis quelque temps. Cela expose leur vulnérabilité. Cela montre qu'ils ne sont pas aussi forts ou aussi difficiles à atteindre qu'ils le pensaient. Tuer une personne n'est pas suffisant, à mon avis. Cela peut servir de revers temporaire.
6: Cette victoire symbolique ne signifie sans doute pas la fin de la menace islamiste, d'autant que le groupe État islamique en Afrique de l'Ouest dispose de nombreuses ressources financières et humaines, mais aussi de véritables bastions où ils peuvent se mouvoir facilement. Harmony Pondinyaga, Lagos, RFI.
3: Merci. L'OMS, l'Organisation mondiale de la santé, déclare ce matin une urgence de santé internationale après l'apparition d'une épidémie d'Ebola en RDC et en Ouganda. C'est son deuxième niveau d'alerte le plus élevé face à cette épidémie qui serait apparue dès le mois d'avril dans l'est de la République démocratique du Congo, en Ituri. Le Soudan du Sud est en alerte. Le Kenya a constitué une équipe de préparation. Le variant identifié pour cette épidémie est le variant Bundibugyo, un variant peu étudié et contre lequel il n'existe aucun vaccin. Le sud du Liban a essuyé hier de nouvelles frappes israéliennes et ce malgré l'extension pour un mois et demi du cessez-le-feu. L'armée israélienne divisée, le Hezbollah, le groupe chiite, lui, a dit cette nuit avoir frappé un objectif militaire dans le nord d'Israël. De son côté, l'Iran a fait état hier de discussions avec des pays européens pour franchir le détroit d'Ormuz. Téhéran a déjà permis le passage ces derniers jours de navires provenant de pays asiatiques. En Russie, au moins 3 morts à Moscou et sa périphérie après des attaques de drones cette nuit. Ces frappes interviennent moins d'une semaine après la fin d'une trêve avec l'Ukraine. RFI, 5h06 à Londres, au Royaume-Uni, un concurrent déclaré pour remplacer le Premier ministre Keir Starmer. Wes Streeting a dit hier vouloir se présenter à sa succession à la tête du Parti travailliste et donc à Downing Street. Il a pris la parole hier, 2 jours après avoir quitté son poste de ministre de la Santé. Il a critiqué ouvertement le Brexit, une erreur catastrophique selon lui.
8: Notre plus grande opportunité économique est à portée de main. Nous avons besoin d'une relation nouvelle et privilégiée avec l'Union européenne, car l'avenir de la Grande-Bretagne est lié à l'Europe. Et un jour, nous pourrons de nouveau faire partie de l'Union européenne.
3: Au total, 4 membres du gouvernement britannique ont démissionné ces derniers jours. Une hémorragie pour Keir Starmer, de plus en plus isolé après des résultats désastreux lors d'élections locales il y a 10 jours. Il écarte toutefois toute idée de résignation. Les manœuvres sont donc en cours au sein du Labour qui se projette pour la suite et notamment donc avec les ambitions affichées de Wes Streeting. À Londres, Sarah Menaille.
9: S'il lorgne aujourd'hui ouvertement la succession du Premier ministre, Streeting n'a pas encore les 81 parrainages de députés nécessaires pour lancer les hostilités. En coulisses, d'autres rivaux s'activent déjà, comme le très populaire maire de Manchester, Andy Burnham, qui pour pouvoir briguer la direction du Parti travailliste doit d'abord obtenir un siège de député en gagnant la législative partielle de sa circonscription du nord-ouest de l'Angleterre, élection dont la date n'a pas encore été fixée. Malgré la rébellion d'une partie de son camp et si près d'un quart des députés de sa majorité réclament aujourd'hui son départ, Keir Starmer répète quant à lui qu'il n'a pas l'intention de démissionner. La crise rappelle inévitablement la trahison politique de Rishi Sunak en 2022, dont la démission avec fracas du gouvernement conservateur avait à l'époque fait chuter Boris Johnson pour propulser Sunak moins de 3 mois plus tard à Downing Street. Sarah Menei, Londres, RFI.
3: Londres, où des dizaines de milliers de personnes ont participé à une marche d'extrême droite, marche organisée par l'activiste islamophobe et anti-immigration Tommy Robinson. En parallèle, une marche pro-palestinienne et anti-raciste avait lieu

0: L'urgence de santé publique de portée internationale est une alerte lancée par l'Organisation mondiale de la santé. Elle est déclenchée quand une maladie ou un autre danger pour la santé risque de se propager dans plusieurs pays et nécessite une réponse coordonnée. Ces conditions sont justement réunies quand il s'agit du changement climatique et de ses effets de plus en plus néfastes sur la santé humaine, estime la Commission pan-européenne sur le climat et la santé qui a été convoquée par l'OMS. Selon ses membres, les inondations, les sécheresses, les pollutions atmosphériques causées par les feux de forêt, l'insécurité alimentaire et l'augmentation des maladies transmises par les moustiques et d'autres vecteurs mettent des millions de vies en péril. Pour Sandrine Dixon-Desclèves, membre de la commission, il n'y a pas de doute.
1: On est dans une urgence de santé publique à cause du changement climatique.
0: Il faut donc agir, sensibiliser les populations, adapter les systèmes de santé, mais aussi arrêter de subventionner les combustibles fossiles, directement responsables de 600 000 décès prématurés par an, rien qu'en Europe.
2: En football, on a évoqué le titre de champion d'Angleterre de Manchester City. Hier, 1-0 contre Chelsea. En France, pas de suspense, le Paris Saint-Germain terminera bien champion alors que la dernière journée de Ligue 1 débute aujourd'hui. A lieu aujourd'hui, Lens finira deuxième, Metz et Nantes, de leur côté, savent déjà qu'ils descendront en Ligue 2. Ce qui reste incertain, c'est la troisième place. Et il y a un enjeu, Baptiste Coulon, car qui dit troisième place dit qualification pour une Coupe d'Europe.
3: C'est une tradition, lors de la dernière journée de Ligue 1, tous les matchs se déroulent en même temps, mais ça risque de chauffer sur certaines pelouses plus que d'autres. À Marseille, par exemple, l'OM est en pleine tempête depuis quelques semaines, mais les Olympiens peuvent encore sauver les meubles en terminant à la cinquième place qualificative pour la Ligue Europa. Pour cela, il faudra battre Rennes, mais les Bretons, eux, peuvent toujours prétendre au podium, synonyme de Ligue des Champions. Personne ne se fera de cadeau au Vélodrome. Autre candidat à cette précieuse troisième place, Lille sera favori à domicile contre Auxerre. Mais attention pour les nordistes, Auxerre jouera pour sa survie en Ligue 1 et éviter la dangereuse place de barragiste. Un faux pas des Lillois pourrait alors profiter à Lyon, actuellement quatrième, un point derrière Lille. L'Olympique lyonnais recevra Lens, le vice-champion peut être déconcentré à l'approche de sa finale de Coupe de France vendredi prochain. Trois pelouses, des dynamiques différentes, mais un but commun, la manne financière vitale que représente une qualification en Coupe d'Europe, en particulier pour la plus belle, la Ligue des Champions.
2: Précision de Baptiste Leduc, c'est une autre belle compétition européenne. La finale de l'Eurovision avait lieu hier et c'est la Bulgarie qui remporte ce concours de chant. La Bulgarie, emmenée par la chanteuse Dara, remporte pour la première fois la compétition devant le candidat israélien Noam Betan. Une 70e édition marquée par un appel au boycott en raison de la participation d'Israël. La chanson gagnante donc qu'on écoute, Bangaranga, est décrite comme un hymne à la fête et à l'émancipation. Et on l'entendra encore à plusieurs reprises dans RFI Matin.

0: RFI, il est 6h12 à Paris, 4h12 en temps universel.
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0: On reste ensemble encore pour une vingtaine de minutes avec le reportage international qui nous emmène dans le sud des États-Unis, où des États républicains redessinent leur carte électorale suite à la modification d'une loi. Dans ce nouveau découpage, le vote des minorités est menacé. Des milliers de personnes ont manifesté hier en Alabama. Dans la chronique Défense, on part à bord du Charles de Gaulle. Le porte-avions français est arrivé en fin de semaine en mer d'Arabie dans un contexte de tension toujours vive dans le détroit d'Ormuz. Dans la chronique Vivre ailleurs, on parlera d'une arme sociale et culturelle redoutable en Iran, le tarof. C'est dans ta nature, nous emmène à la genèse, au point de départ de l'épidémie d'antivirus. On écoutera ensuite un extrait de l'émission L'Atelier des médias, tout ça avant le retour de l'actualité africaine. On part donc aux États-Unis, en Alabama, dans le sud-est, où des milliers de personnes ont manifesté hier pour la protection du droit de vote des minorités. Un droit mis à mal par une récente décision de la Cour suprême qui a retoqué le Voting Rights Act. Depuis cette décision, des États du Sud comme le Tennessee, la Louisiane et donc l'Alabama, dirigés par des républicains, se sont mis à retracer les cartes électorales. L'objectif est de diminuer le nombre d'électeurs issus de minorités, des électeurs surtout démocrates. Et donc, les circonscriptions concernées dévieront sûrement côté républicain. Reportage dans la manifestation de Montgomery, signé Édouard Maille. La journée.

0: démarre dans une église afro-américaine. Derrière le pupitre, plus d'une dizaine de pasteurs qui dénoncent la régression du droit de vote des minorités. Et puis, l'élu démocrate au Congrès, Terry Sewell.
1: Ce qu'on voit depuis cette décision de la Cour suprême, c'est une offensive coordonnée pour effacer des avancées obtenues de haute lutte et pour faire taire la voix des Noirs et des minorités.
0: Plusieurs centaines de personnes se mettent ensuite à marcher en direction du pont Edmund Pettus. C'est sur ce même pont qu'en 1965, des militants ont réclamé l'accès aux urnes pour les Afro-Américains, dont une marche violemment réprimée par les autorités. Les images choqueront le pays et permettront de passer la loi sur le droit de vote. Quand Death Award tient une pancarte, j'enseigne l'histoire, je ne m'attendais pas à devoir la répéter.
2: J'ai eu la chance de connaître tous mes arrière-grands-parents et mes grands-parents. Et ils m'ont raconté à quel point c'était difficile. Ils ne pouvaient pas voter. Ils ne pouvaient pas entrer dans certains restaurants. Ils devaient boire à des fontaines réservées aux Noirs et elles n'étaient pas propres. Ils ne pouvaient jouer qu'à certains endroits. Ils ne pouvaient pas faire du vélo librement. Donc pour moi, ce moment est important. Il montre que ce pour quoi ils se sont battus ne peut pas être effacé. Cannot be erased. One more time as we bring out the elders,
0: keep it going. I ain't gonna let nobody. Un immense rassemblement était aussi organisé à Montgomery, ville où a prêché Martin Luther King et où le refus de Rosa Parks de céder son fauteuil dans un bus a lancé un immense boycott contre la ségrégation. Pour Ashley Edwards, perdre ses élus démocrates aura des conséquences pour les habitants de ces régions, régions souvent très touchées par les inégalités.
2: On a des taux d'illettrisme très élevés, des taux de pauvreté très élevés, des gens qui ne mangent pas à leur faim. Et moi j'ai peur que toutes ces politiques publiques censées aider les gens disparaissent si l'État de l'Alabama devient complètement républicain.
0: Pendant plusieurs heures, des personnes ont pris la parole, dont certains invités d'honneur, comme l'élu de New York, Alexandria Ocasio-Cortez.
3: Ce n'est qu'à partir de l'adoption du Voting Rights Act qu'on a pu avoir une démocratie dans ce pays.
0: Les organisateurs ont insisté pour voter en novembre prochain lors des élections de mi-mandat, espérant une vague bleue, soit une immense participation et victoire démocrate, et ainsi contrer les efforts des républicains qui veulent maintenir leur majorité au Congrès. Edouard Maya, Salma et Montgomery, RFI.
4: Le reportage international à réécouter sur notre site ou bien sur notre application Pure Radio. On l'a vu dans le journal, l'Iran affirme discuter avec des pays européens pour leur permettre de traverser le détroit d'Ormuz. Le blocage de ce passage stratégique par l'Iran continue d'inquiéter les marchés, de faire grimper les prix de l'énergie. Plusieurs pays européens ont formé une coalition ces dernières semaines prête à sécuriser le détroit. C'est dans ce contexte que le porte-avions français Charles de Gaulle est arrivé il y a deux jours en mer d'Arabie. Les 1800 marins à bord sont en mer depuis bientôt 4 mois et s'organisent pour rester mobilisés pour garder le moral. Franck Alexandre a pu s'y rendre il y a quelques jours. Reportage.
5: Charles de Gaulle à Paris.
6: Zéro. Passerelle du Charles de Gaulle, il y a là un officier de quart, un barreur qui manœuvre le porte-avions avec un joystick. Il y a aussi le capitaine de vaisseau Thomas Puga. Un œil à tout, il est en charge de la conduite du navire.
7: L'effet militaire, il est porté par le bateau en lui-même, par sa capacité. C'est le fait de rester à la mer pendant longtemps, c'est nos capacités de munitions. Et en fait, tout ce spectre, le compétiteur, l'allié, celui qu'on rassure, celui au contraire qu'on défie potentiellement, il le sait tout ça. Donc aujourd'hui, moi, la mission qu'on me demande, c'est de patrouiller, c'est de réassurer dans la priorité une non-participation au conflit directement entre l'Iran et les Américains et les Iraniens, puisque c'est pas notre sujet. Par contre, on a des alliés, donc à quels on amène notre participation et on dit qu'on contribuera à la hauteur de nos moyens pour les rassurer, pour les protéger si c'était nécessaire. Je pense qu'on a un vrai message, en tout cas c'est celui qu'on nous demande de porter, de réassurance vis-à-vis nos alliés et partenaires dans la région, ça c'est très important.
8: La barre est à zéro, bien.
6: Si cette opération navale voit le jour, ce sera nécessairement sur un temps très long. Le porte-avions et son escorte sont déjà en mer depuis 3 mois et la mission pourrait durer jusqu'à la mi-juillet. Ça va piquer, disent les marins.
9: Matelot Léon, en poste de quart et celui de barreur sur la passerelle. Oui, en effet, on est au cœur de l'actualité. En tout cas, quand on regarde les informations, c'est le cas. Le fait qu'on ait beaucoup d'activités permet de ne pas penser à autre chose. En tout cas, la fatigue n'est pas en tout cas, constamment présente, comme on pourrait le penser sur une mission qui dure aussi longtemps. L'esprit d'équipage fait que ça nous permet de tenir sur le long terme.
8: Là, pour le moment, c'est un rythme qui est plus ou moins souple. Quand on se rapproche des côtes des zones un peu plus, on va dire, tendues, forcément, on a un rythme de quart qu'on appelle par bordée. On tourne à deux sur le même poste, et celui-ci, il est plus dur à tenir dans la durée.
6: Et après, à bord, comment on arrive à retrouver du souffle?
8: Pour nous, en l'occurrence, ce serait le sport, juste dans notre coin, en faisant de la musculation, par exemple, de la course. Également, il y a des tournois d'échecs qui sont organisés, des petites activités cohésion qui permettent au bord de couper ce rythme et d'éviter une certaine lassitude. Pour le coup, si vous avez une certaine cohésion dans votre carré, ça, vous pouvez commencer à rire de tout.
6: En 1988, la Marine nationale, avec le porte-avions Clémenceau, avait déjà sécurisé le détroit d'Ormuz. L'opération Prométhée avait alors duré 14 mois.
4: Reportage de Franck Alexandre. Le porte-avions américain Gerald Ford, lui, qui était déployé ces dernières semaines au Moyen-Orient, est de retour aux États-Unis. Le plus grand porte-avions du monde aura effectué une mission record, précise le Pentagone, avec 326 jours en mer. Avant d'être dépêché dans la région par Donald Trump, il a contribué aux opérations américaines dans les Caraïbes, notamment à l'enlèvement en janvier du président vénézuélien Nicolas Maduro. Et dans ce conflit au Moyen-Orient, on l'a vu, la population iranienne reste résiliente. C'est ce qui explore dans un livre Sina Abedi. Ce jeune auteur d'origine iranienne vient de publier Tarof, l'art de la guerre à l'iranienne, aux éditions Gondi Chapour. Il donne dans cet ouvrage les clés pour comprendre le Tarof, un mode de communication qui reflète une stratégie millénaire alliant la ruse, la diplomatie, l'instinct de survie. Sina Abedi répond aux questions de Corinne Mandjou pour la chronique Vivre ailleurs.
10: Souvent on dit qu'au Tarof c'est une politesse exagérée à l'iranienne, mais en réalité c'est beaucoup plus subtil que cela. C'est aussi une grammaire du lien et c'est aussi une manière iranienne de respecter l'honneur de chacun et parfois exercer une influence sans confrontation.
11: Pourquoi vous avez écrit ce livre ?
10: D'abord parce que je voulais comprendre quelque chose qui vit en moi, parce qu'on me dit souvent que je suis un fervent pratiquant de cet art, mais aussi en fait je voulais donner des clés de lecture à mes amis en France qui avaient parfois du mal à comprendre ces manières à l'iranienne, parce que parfois ce qui est vécu comme une sorte de délicatesse par certains peut être vécu comme absurde par les autres. Donc c'était à la fois une sorte de réponse aux doubles cultures qui vivent en moi. Donc voilà. Mais dans un premier temps c'était un travail d'introspection.
11: Alors, pourquoi ce livre maintenant ?
10: En fait, ce livre a été écrit il y a à peu près un an. Bien sûr, aujourd'hui, l'Iran et la culture iranienne font face à une actualité brûlante. Ce livre n'a pas vocation à être un livre d'actualité, mais il est évident que sans avoir une certaine compréhension de cet art subtil de Tarof, on ne peut pas avoir une compréhension de la situation iranienne. Après, il faut faire attention parce qu'il serait une erreur de réduire tous les Iraniens au Tarof. Tarof est une sorte de porte d'entrée et c'est l'un des aspects de l'âme iranienne. Mais il ne faut pas essentialiser les Iraniens à Tarof. Tous les Iraniens n'apprécient pas forcément cette culture. En fait, cette approche non directe n'est pas exclusivement iranien. Il y a d'autres cultures qui ont la même approche, mais le tarof iranien a sa propre signature, sa propre histoire. Et il faut aussi comprendre que cela s'inscrit dans une histoire millénaire. Je prends le cas de Scheherazade avec un fil de soie, avec des récits. Elle transforme son interlocuteur sans aucune violence et sans aucun mensonge non plus. Donc, parce que souvent, on a cette perception, par exemple en France, que la Tarof est une sorte d'hypocrisie. Or, ça n'a rien d'hypocrisie. Il s'agit d'une sorte de protection de l'autre et de respect de l'autre. Donc voilà. Mais après, je ne cache pas aussi que parfois, et pas toujours, cela peut aussi devenir une sorte d'art de manipulation.
11: Plus qu'une simple politesse ou un jeu de courtoisie, vous écrivez aussi que le tarof est une arme. Dans quelle mesure ?
10: En fait, c'est une arme parce que cela évite la confrontation directe. Bien entendu, il ne s'agit pas d'une guerre directe, mais justement, c'est une sorte de moyen d'avoir recours à la parole, à la politesse, mais aussi à l'affection pour contourner des situations délicates. Et Tarof nous apprend qu'une autre manière de relation humaine est aussi possible. Et voilà, donc c'est aussi une arme de paix. Si on veut vraiment négocier, quel que soit le niveau, quelle que soit l'échelle avec les Iraniens, si on n'a pas cette lecture, cela peut donner lieu à beaucoup de frustration et d'incompréhension.
11: Alors, un lien à l'actualité, est-ce qu'on peut dire aujourd'hui que les États-Unis ont péché par méconnaissance du tarif face aux mollahs, dans une certaine mesure?
10: En fait, il faut peut-être contextualiser. C'est vrai que les mollahs aussi, ils sont des Iraniens, mais en fait, on parle d'un régime maléfique et il faut aussi reconnaître qu'ils maîtrisent parfaitement cet art ancestral du tarif. Bien sûr, en fait, je refuse cette idée que les ayatollahs et ce régime représentent la sagesse pour développer leurs idées maléfiques.
4: Sina Abedi et son livre Tarif, l'art de la guerre à l'iranienne, publié aux éditions Gondi Chapour, il répondait aux questions de Corinne Mandjou.
12: C'est dans ta nature.
4: Les chercheurs poursuivent l'enquête sur l'origine de la crise du hantavirus. Cette enquête mène à une décharge d'Ushuaïa en Argentine où plusieurs passagers de la croisière où est apparu le virus s'étaient rendus pour observer des oiseaux. C'est paradoxal, mais les décharges publiques abritent de la biodiversité. C'est dans ta nature et dans tes poubelles avec Florent Guignard.
13: Il y a de la vie dans les décharges. Et oui, là où finissent nos déchets, un nouvel écosystème se met en place. D'abord des bactéries qui décomposent la matière organique. Et à une plus grande échelle, toute une faune est attirée. Des mouches, des vers, des chiens errants, des sangliers et surtout des rats et des oiseaux. Frédéric Mahler est ornithologue à la LPO.
14: Il y a ceux qui viennent directement chercher de la nourriture. Et puis il y en a d'autres, des rapaces et en partie les goélands, qui peuvent venir se nourrir sur les animaux qui eux-mêmes sont attirés par la nourriture, pour ne pas les nommer les rats. Donc il y a déjà un début de chaîne alimentaire sur les décharges du même nom.
13: Des nuées de mouettes ou de vautours signalent à coup sûr un garde-manger géant à ciel ouvert. En Europe, les cigognes sont devenues les reines des décharges jusqu'à arrêter de migrer, comme l'a vu Frédéric Mahler en Lorraine, dans l'est de la France.
14: On a une décharge qui contribue à fixer jusqu'à 80 cigognes en hiver. Le climat lorrain est quand même, malgré le réchauffement, connu pour être un petit peu frisqué quand même en hiver. Mais avant, elles partaient classiquement en migration et elles restent en hiver en profitant de la décharge. Il y a une année où ils ont fermé la décharge et effectivement, les cigognes sont parties en migration et elles sont revenues au printemps suivant. Et depuis que la décharge a réouvert, elles passent de nouveau l'hiver en Lorraine.
13: On trouve de tout dans les décharges, du bon, le reste de votre repas, et du beaucoup moins bon.
14: Elles peuvent se faire avoir parce qu'elles trouvent, parce qu'on a remarqué qu'elles avalaient des bracelets élastiques, vous savez ces petits bracelets qu'on a, et qu'elles prenaient sans doute pour des vers de terre. J'en ai trouvé dans les fientes de cigognes de ma bonne ville, ces élastiques, ou les morceaux de plastique avec les sacs plastiques peuvent faire des bouchons dans l'estomac. Il y a des cigognes qui meurent l'intestin encombré de ces matières plastiques.
15: Roi de la boue, prince du fer, seigneur crado de la décharge.
13: Oui, il y a bien du bon et du mauvais.
14: Bon, évidemment, par principe, les décharges à l'air libre, c'est pas terrible, c'est pas bon, on est contre, etc. D'un autre côté, ça favorise certaines espèces. Enfin, c'est un petit peu comme la nourriture en ville. Pour les oiseaux en ville, c'est pas de la bonne nourriture, ça c'est clair. Donc ça a des conséquences sur l'état de santé. Et d'un autre côté, le fait qu'il y ait de la nourriture facile, ça maintient en ville un certain nombre d'espèces.
16: Tout le monde veut sauver la planète, mais personne veut descendre les poubelles. Ça sert à rien de tirer la sonnette, mettre des gilets de sauvetage sur les sirènes.
17: Mais ça existe vraiment les sirènes?
13: Des animaux mi-femmes, mi-poissons, non, ils n'apparaissent que dans la mythologie ou dans la vision embrumée ou alcoolisée de certains marins qui voyaient sûrement des lamantins ou des dugongs, ces gros mammifères gris végétariens surnommés vaches marines, des espèces menacées qui appartiennent à l'ordre des siréniens. C'est pour ça qu'on leur a donné ce nom. Les sirènes n'ont jamais existé et les siréniens pourraient un jour ne plus exister.
16: C'est mieux de construire des enfants forts que de réparer les adultes cassés.
4: Les enfants forts, interprétés par Médine, pour refermer cette chronique C'est dans ta nature de Florent Guignard. Comme chaque dimanche, on écoute un extrait de l'Atelier des médias, émission consacrée cette semaine à la Radio Box. La Radio Box, c'est un studio de radio mobile tout en un conçu par l'ONG française Making Waves. Il est devenu un outil de sensibilisation déployé à grande échelle par la Croix-Rouge dans ses missions, notamment en Afrique. Loïc Judeau de la Croix-Rouge française présente la Radio Box au micro de Steven Jambeau.
18: Alors c'est très simple, en tout cas tout tient dans un sac à dos. En gros c'est de la taille d'une ramette à 4 hein, de feuilles et il va y avoir 4 ou 5 boutons dessus.
19: Pour régler le volume en fait.
18: Pour régler le volume exactement, on fait des micros. Il y a des câbles de couleur, parce qu'on ne peut pas se tromper. Il y a un micro rouge, un micro bleu, jaune et vert. Ça se branche vraiment, même si on n'a jamais fait de radio en 10 minutes, la radio elle est opérationnelle.
19: Avec l'idée d'ailleurs d'avoir une prise pour brancher un haut-parleur. Et dans le sac à dos, vous avez pensé à un haut-parleur pour permettre de faire une émission en public et que tout le monde dans l'assistance puisse écouter.
18: Ouais, et on va monter un vrai studio de radio. Et les gens vont pas se parler de la même façon quand on va mettre des micros quand on parle à des personnes sur au coin d'un café ou autre. Là, on a vraiment, en tout cas, une ambiance de studio de radio. Et on va pouvoir faire des émissions évidemment publiques avec des haut-parleurs. On va pouvoir diffuser ces émissions si on branche un petit émetteur FM. Et l'objet aussi, surtout, permet de rendre accessible la parole des gens qu'on n'entend pas. C'était ça, surtout, en tout cas, notre volonté à la Croix-Rouge.
20: Ils ont droit à un avenir meilleur. L'ambition nous...

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1: 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Pour l'heure, il est 4h29 en temps universel. À suivre, l'actualité africaine.
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1: 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L'actualité africaine avec Nemo Ampis. Bonjour Nemo.
4: Bonjour Marion, bonjour à tous.
1: Après le retour d'Ebola en RDC, l'OMS déclare une urgence de santé internationale.
4: Annonce faite par le directeur de l'organisation, Tedros Ghebreyesus, alors que le virus a également été détecté en Ouganda et qu'il n'existe à l'heure actuelle ni traitement ni vaccin pour la souche Bundi Bugyo. Vous entendrez également la première prise de parole du ministre congolais de la Santé depuis cette résurgence. Dans le reste de l'actualité, le soutien de l'ONG américaine Centre Carter à l'audit du secteur minier qu'entendent mener les autorités congolaises. Vous entendrez là aussi l'un de ses responsables. Il était considéré comme le principal financier du génocide des Tutsis au Rwanda en 1994. Félicien Kabuga s'est éteint hier à l'âge de 93 ans à La Haye, là même où il était jugé pour génocide et crimes contre l'humanité. Et puis Volker Turk, le haut commissaire aux droits de l'homme de l'ONU, qui pointe du doigt le rôle des armées nigérianes et tchadiennes dans des bombardements survenus dimanche dernier et qui ont fait des dizaines de morts civiles. Dans 10 minutes, ce sera le journal des sports. On vous en parle depuis vendredi matin. L'épidémie d'Ebola détectée en RDC, dans l'Est, mais aussi en Ouganda, est désormais une urgence de santé publique de portée internationale. Bonjour Céline Pellarin.
5: Bonjour.
4: Le directeur de l'OMS, le docteur Tedros Ghebreyesus, à l'origine de cette décision, estime que la situation ne répond pas aux critères d'une urgence pandémique.
5: Et l'agence sanitaire de l'Union africaine, l'Africa CDC, l'une des premières à alerter sur la résurgence de la maladie dans l'est de la RDC, donne comme bilan provisoire 88 décès vraisemblablement dus au virus sur 336 cas suspects depuis la mi-avril. La transmission humaine du virus se fait par les fluides corporels ou par exposition au sang d'une personne infectée, qu'elle soit vivante ou décédée. Et Nemo, les personnes infectées par Ebola ne deviennent contagieuses qu'après l'apparition des symptômes, avec une période d'incubation pouvant aller jusqu'à 21 jours.
4: Et contre la souche Bundi Bugyo d'Ebola, il n'existe aucun vaccin. Aucun traitement.
5: Oui, effectivement, mais hier matin, sur notre antenne, le docteur Jean Kaseya, épidémiologiste, directeur général du Centre africain de contrôle et de prévention des maladies, expliquait que des vaccins candidats, des médicaments candidats, sont en train d'être évalués. En attendant, le docteur Kaseya compte essentiellement sur les mesures de santé publique pour endiguer le virus. Pour les populations concernées, cela veut dire, Nemo, limitation des déplacements et gestes barrières, se laver les mains, éviter tout contact avec les liquides biologiques, des cas suspects ou confirmés d'Ebola, ou encore ne pas toucher les corps des défunts.
4: Merci Céline Pellarin. Et c'est dans ce contexte que le ministre congolais de la Santé, Roger Kamba, a donné hier une première conférence de presse depuis l'officialisation du retour d'Ebola dans le pays. Il a souligné que les risques de propagation du virus dans la province de l'Ituri, région minière très fréquentée, restaient très élevés. Les précisions de Pascal Moulégua depuis Kinshasa.
6: L'origine de cette flambée est désormais connue. Une infirmière décédée le 24 avril à Bounia a été enterré à Mangbalou à près de 90 km de là, selon les ministres de la Santé. Depuis, les contaminations se multiplient, notamment dans les structures de santé, avec une hausse rapide des décès enregistrés ces dernières semaines. La localisation de Mangbalou, important centre minier et commercial, complique la riposte sanitaire, reconnaît le ministre Roger Kamba.
7: Et donc, le transport, les gens vont dans beaucoup de directions. Le défi, c'est de contrôler, de surveiller de manière très, très active tous les cas dans ce mouvement de personnes. Nous avons d'autres défis. Nous devons retrouver toutes les personnes qui ont été en contact avec les malades.
6: Les autorités sanitaires travaillent désormais à empêcher une propagation vers d'autres provinces. Même la capitale Kinshasa, reliée par des vols directs à Bounia, est considérée comme exposée, explique Dieudonné Mwamba, le directeur général de l'Institut national de santé publique.
8: Nous regardons aussi les autres provinces qui sont à risque, donc qui doivent être aussi en préparation, notamment le Nord Kivu, le Haut Ouélé et la Tchouk. Donc c'est éventuellement même Kinshasa comme province à risque.
6: Sans vaccin ni traitement contre cette souche Bundibugyo, les autorités misent surtout sur la surveillance et les campagnes de sensibilisation pour tenter de freiner l'épidémie. Pascal Moulegua, Kinshasa, RFI.
9: Et sur cette nouvelle épidémie d'Ebola, vous retrouvez un dossier complet à lire à la une de notre site internet RFI.fr. On vous en parle également dans l'ensemble de nos éditions d'information. Pour rappel, il existe un numéro vert en RDC pour toute question sur Ebola. Il faut composer le 151. À la RDC encore, où les autorités annonçaient fin avril un audit du secteur minier pour maximiser les revenus de l'État. Une initiative saluée et soutenue par le centre Carter, une ONG américaine qui estime que c'est une opportunité pour le pays de réformer son système fiscal, d'établir une meilleure traçabilité de la production et d'améliorer la gestion des entreprises étatiques, mais aussi de réévaluer la part de l'État dans les projets en partenariat avec les entreprises étrangères. Je vous propose d'écouter Fabien Mayani, directeur de programme de gouvernance des ressources naturelles du centre Carter en RDC.
10: Beaucoup de ces contrats ont été signés pendant la période 2001 à 2010 dans un contexte où la partie congolaise n'avait pas de moyens pour mettre en valeur ces actifs-là. Mais aujourd'hui, la situation a fondamentalement changé. Je peux vous dire que beaucoup d'investisseurs ont aujourd'hui récupéré les investissements initiaux qu'ils ont injectés dans ces projets-là et que donc, on a intérêt à réévaluer la structure d'actionnariat parce que dans la plupart de ces projets, la partie congolaise a une participation minoritaire. Est-ce que cette situation est toujours valide aujourd'hui? Est-ce que la Gécamines, la Sokimo, les autres entreprises étatiques doivent continuer à avoir une participation minoritaire de 20%, 15%, 30%? Évidemment, il y a des exceptions où on arrive à 40%, 40%, 45%. Donc, nous pensons que c'est des questions qui doivent être évaluées objectivement à travers un cabinet d'audit indépendant qui évalue les revenus générés par ces partenariats. Comment ces revenus ont été partagés entre la partie RDC et les investisseurs étrangers.
9: Fabien Mayani, joint par Clotilde Hazard. Il est décédé avant même d'avoir été jugé. Félicien Kabouga, le présumé financier du génocide des Tutsis au Rwanda en 1994, s'est éteint à l'âge de 93 ans dans un hôpital de La Haye, aux Pays-Bas. L'homme d'affaires a été poursuivi par le tribunal pénal international pour le Rwanda pour génocide et crime contre l'humanité. Son décès met ainsi fin à la procédure judiciaire. RFI La Haye, Stéphanie Mopa.
11: Seuls quelques témoins auront déposé contre lui au cours de son procès. Félicien Kabouga décède sans avoir été condamné, mais il aura passé ses 6 dernières années en prison. Il avait été arrêté en mai 2020 après 23 années de cavale. Puis il avait été envoyé à La Haye pour y subir son procès. L'homme d'affaires rwandais devait répondre de génocide et de crimes contre l'humanité. Le procureur lui reprochait d'avoir financé le génocide en rassemblant des fonds et en emportant des armes dont des machettes. Félicien Kabouga était aussi l'un des actionnaires principaux de la radio-télévision d'Émile Collines, qui pendant le génocide appelait au meurtre des Tutsis et des Hutus modérés. Le procès de Félicien Kabouga a tourné court lorsque des médecins ont diagnostiqué une démence sévère et son procès a été suspendu indéfiniment en septembre 2023. Le Rwanda s'était porté volontaire pour l'accueillir, mais Kabouga refusait d'y retourner. Lui voulait mourir en France, où résident certains de ses 12 enfants. Il est finalement décédé dans un hôpital de La Haye. Stéphanie Mopa, La Haye, RFI.
9: Quelques jours après des bombardements meurtriers survenus dimanche dans le nord-est du Nigeria, le haut-commissaire aux droits de l'homme aux Nations Unies, Volker Turk, demande aux autorités nigérianes et tchadiennes de mener des enquêtes rapides, approfondies, indépendantes et impartiales sur ces incidents troublants. L'ONU attribue ces bombardements aux armées des deux pays qui, elles, de leur côté, assurent pourchasser des membres du groupe Boko Haram. Anjamena, la correspondance de Nadia Ben Mahfoud.
12: Depuis le début du mois, des attaques de Boko Haram se sont multipliées dans le lac Tchad, faisant des victimes civiles et militaires. Depuis le vendredi 8 mai, l'armée tchadienne dit mener des combats de ratissage et de bombardement pour déloger et éliminer des hommes affiliés à la secte. Le gouvernement affirme travailler en étroite collaboration avec l'armée nigériane. Dans un communiqué officiel, Volker Turk, le haut commissaire aux droits de l'homme de l'ONU, se dit alarmé et attristé par le nombre de victimes civiles causées par les avions de combat tchadiens qui, selon lui, auraient ciblé des îles isolées au nord du Nigeria. Si ces îles sont connues pour abriter des camps de Boko Haram, l'ONU évoque une centaine de morts civiles, principalement des pêcheurs nigérians. Le gouvernement tchadien, par la voix de son porte-parole, se dit ouvert à une enquête internationale et réfute les accusations. Gassim Chérif.
13: Nous disposons des moyens aériens pour aujourd'hui faire la part entre ce qui relève de Boko Haram et les populations civiles. Nous avons toujours veillé à ce que les civils soient épargnés. Il n'y a aucun civil qui est mort dans ces attaques-là.
12: Cette vaste étendue d'eau au cœur du Sahel et ses innombrables îles difficiles d'accès ont transformé la région en un bastion djihadiste. Les combattants de la secte Boko Haram et de l'organisation État islamique en Afrique de l'Ouest y sont actifs depuis près de 20 ans et les ripostes des armées tchadiennes et nigérianes sont régulièrement accusées de faire de nombreuses victimes civiles. Nadia Ben Mafoud, N'Djamena et Réfi.
9: Et puis à moins de 3 mois de la présidentielle en Zambie, le Parlement a été dissous ce vendredi, dissolution survenue après une fin de session parlementaire particulièrement controversée. 73 lois examinées et votées en à peine une semaine sur la cybersécurité, les rassemblements publics ou encore la surveillance. Des textes jugés inquiétants par plusieurs organisations de la société civile. Austin Kayanda est le directeur du Media Institute of Southern Africa.
14: Nous ne connaissons pas les motivations derrière le passage de toutes ces lois en une seule semaine, alors que nous avions eu 5 ans pour faire ce travail correctement. Dès le début du mandat, des inquiétudes avaient été soulevées sur la nécessité de revoir certaines de ces lois et on nous avait assuré que cela ne se ferait pas. Puis soudainement, elles ont été remises sur la table et envoyées au Parlement. Les citoyens auraient dû avoir davantage de temps pour examiner ces textes et donner leur avis. Parmi les 73 lois adoptées, il y a notamment le projet de loi sur les rassemblements publics. Cela signifie qu'on revient à l'époque coloniale où il fallait une autorisation pour se réunir, s'associer ou partager des idées. Pour nous, ce texte n'est pas différent de la loi sur l'ordre public qu'il était pourtant censé remplacer. Nous espérons maintenant que le président ne promulguera pas certaines de ces lois pour que les citoyens aient davantage de temps pour les examiner et participer au débat.
9: Kayanda, joint par Christina Okello. Il est 6h41 ici à Paris.
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9: À suivre un deuxième reportage dans l'état du Djonglei au Soudan du Sud, à Lankien précisément, ville ravagée par une guerre civile entre les forces de Riek Machar et de Salva Kiir et où les habitants reviennent petit à petit mais où les services de base ont presque tous disparu. Et puis vos chroniques du dimanche dans Y a quoi sur tes réseaux, on parle de coupure d'électricité avec le jeune Mustapha, il a 19 ans, il est malien et dans 10 minutes on retrouve Maria Afonso pour 100% création. Avant cela, place au sport. Bonjour Antoine Grenier.
15: Bonjour Nemo.
9: Du football pour démarrer ce journal et le sacre de l'USM Alger en Coupe de la Confédération.
15: Vainqueur du match aller 1-0, les Algérois ne s'attendaient pas pour autant à une partie de plaisir au Caire face aux Amalek pour la finale retour. Prédiction vérifiée dès la première minute avec un pénalty concédé, transformé par le Palestinien Odaï Dabar. Avantage perdu d'entrée donc pour les Usmistes, mais les joueurs de la Mine Diaye ont continué à pousser, enchaînant les frappes de loin dans un Caire international acquis à la cause du Amalek. L'USMA a finalement tenu avant de s'imposer 8 tirs au but à 7 au bout du suspense. Glody Likonza, le milieu offensif de l'USM Alger, se chargeant du dernier pénalty. Touché certes par le gardien Zamalkaoui, mais bel et bien au fond, une vraie joie pour le joueur congolais.
16: Bah d'abord, premièrement, c'était pas facile de tirer un pénalty comme ça devant 80 000 personnes, c'est pas facile. Voilà, grâce à Dieu, j'ai choisi les bons côtés. Voilà, j'ai bien tiré. On a fait l'essentiel. On rentre avec la coupe. Et on a un entraîneur qui a beaucoup d'expérience. Il était à Mazembe, il a gagné des coupes aussi là-bas. Je pense que dans l'ensemble, c'était vraiment bien. On s'est bien préparé pour ça. Et on a une très bonne groupe aussi.
15: Glody Likonza avec Sofiane Anani, l'USM Alger qui remporte ainsi sa deuxième Coupe de la Confédération.
9: Et ce soir, Antoine, épisode 1 de l'épilogue pour l'autre Coupe d'Afrique, la Ligue des Champions de la CAF.
15: L'Égypte ne sauvera pas l'honneur, le Zamalek battu en finale de la C2. Et aucun club égyptien en finale de la C1 pour la première fois depuis 2019. Pretoria accueille la première manche de cette finale entre les Mamelodi Sundowns, club du président de la CAF, Patrice Motsepe, et la AS FAR de Rabat. Coup d'envoi de cette finale aller de Ligue africaine des champions à 14h, temps universel.
9: Un mot des plus jeunes de la CAN U17 au Maroc, la Côte d'Ivoire enchaîne.
15: Deuxième succès de suite pour les éléphantaux dans leur groupe B. Victoire 1-0 sur une RDC sur la corde raide. Le Cameroun, lui, se relance avec un succès 1-0. 0 sur l'Ouganda. Dans la poule A, victoire du Maroc 2-1 contre l'Éthiopie et de l'Égypte sur le même score face à la Tunisie.
9: On termine avec les sports de combat et le MMA. Un an et demi plus tard, rien n'a changé. Francis Ngannou reste le patron.
15: Dernier combat pour le Camerounais en octobre 2024, mais l'ancien champion poids lourd de l'UFC n'a rien perdu. Cette nuit, le Predator, c'est son surnom, a largement dominé un autre vétéran de l'octogone, le Brésilien Philip Lins. L'ancien de la PFL, du Bellator et de l'UFC n'a pas fait le poids face à Ngannou, qu'il a battu par KO avant même la fin du premier round. Retour fracassant donc pour le Camerounais.
17: Je dois saluer Philip Lins parce qu'il était bien plus coriace que prévu. Il a placé quelques coups au début du combat et là je me suis dit ok, on a un gars solide en face, c'est un bon. Et puis je me suis adapté en me disant que le moment viendrait. Ensuite j'ai entendu quelqu'un dire qu'il restait une minute. Et là je me suis dit ok, une minute, maintenant je prends les choses en main.
15: Francis Ngannou, interviewé par Netflix, diffuseur du combat. Le Camerounais qui fêtera ses 40 ans au mois de septembre et qui rêve toujours d'un combat contre la légende des lourds, John Jones.
9: Et qui rêve toujours d'un combat en Afrique. Merci Antoine Grenier. On vous retrouve tout au long de la matinée pour les sports sur RFI.
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9: Les principaux titres de ce dimanche 17 mai 2026, l'OMS a déclaré il y a quelques heures une urgence de santé publique de portée internationale face à l'épidémie d'Ebola qui frappe la RDC et l'Ouganda. C'est le deuxième niveau d'alerte le plus élevé, le premier étant l'urgence pandémique, le variant Bundibugyo d'Ebola contre lequel il n'existe aucun vaccin, a déjà provoqué potentiellement 88 décès et plus de 300 personnes contaminés. Aujourd'hui, ce dimanche, donc 17 mai, a lieu la journée internationale contre l'homophobie, la lesbophobie et la transphobie, une date choisie en commémoration du 17 mai 1990, jour où l'OMS a retiré l'homosexualité de sa liste des maladies mentales. On vous en parle dans nos différents journaux. Et puis la chanteuse bulgare Dara a remporté l'Eurovision hier soir à Vienne avec le titre Bangaranga, offrant une première victoire à son pays devant Israël, dont la présence avait suscité des appels au boycott, notamment de l'Espagne, de l'Irlande, des Pays-Bas, de la Slovénie ou encore de l'Islande. Il est 6h46 ici à Paris. Second reportage, Afrique à Lankien, dans l'est du Soudan du Sud, état du Jonglei. Une ville complètement détruite en début d'année dans le cadre du conflit qui oppose les forces du président Salva Kiir à celles de son opposant Riek Machar. Hier, on vous parlait de l'hôpital de l'ONG Médecins Sans Frontières qui n'avait pas été épargné. Aujourd'hui, on vous parle de ceux qui ont fui, les 20 000 habitants qui ont survécu tant bien que mal dans les forêts marécageuses avant de petit à petit revenir à partir du mois d'avril, quand la situation s'est un peu stabilisée. Mais Lankien est désormais une ville fantôme, sans aucun service de base. Le reportage de notre envoyé spécial, Florence Mietto.
19: Jacob Dak, la trentaine, se remémore ce à quoi ressemblait Lankien avant que la ville ne soit complètement détruite par une invasion de l'armée gouvernementale début février.
20: Voilà, nous entrons dans le marché principal et à droite, vous pouvez voir le centre pour la jeunesse où les jeunes font normalement des activités pendant la journée.
19: Tout ce qu'il reste aujourd'hui du marché n'est que dévastation. Amas de tôles ondulées carbonisées, murs en terre à moitié effondrés.
20: Lankien était une belle ville, mais maintenant, vous voyez bien, tout a disparu. Il n'y a pas de magasin, pas de clinique, pas d'eau, tout a été détruit. Il n'y a rien dans ce marché de Lankien qui puisse aider la communauté.
19: Et pourtant, poussés par la faim et les conditions extrêmes de survie dans les forêts marécageuses, les habitants de Lankien reviennent, espérant que le conflit ne va pas reprendre. Au milieu des ruines du marché, on distingue deux ou trois groupes d'hommes en train d'ériger des structures en bois. Parmi eux, Osma Djok, 28 ans, un commerçant de Lankien.
21: J'ai perdu tout ce que je possédais dans le conflit. Mon magasin a été détruit et pillé. Même ma maison a été pillée puis brûlée. En plus, j'ai perdu tout l'argent liquide que j'avais économisé. Il m'a été volé lors de l'attaque. Maintenant, je reconstruis mon magasin avec mes frères. Nous allons reconstruire le marché. Car lorsque les denrées seront à nouveau acheminées et proposées à la vente, encore plus d'habitants vont revenir, j'en suis persuadé.
19: Oth espère aussi le retour des ONG. Mais la fermeture définitive de l'hôpital MSF annoncée début mai et le manque de nourriture malgré la reprise des distributions du programme alimentaire mondial ne font que perpétuer la souffrance des habitants. Après avoir fui Lankien, Nyantio Mabil, une femme de 35 ans, s'est réfugiée à Niatim, un camp de déplacés improvisés situé à une vingtaine de kilomètres de la ville, bloqué de tout accès humanitaire par les autorités de Djouba.
0: À Niatim, nous avons beaucoup souffert. Nous n'avions que des feuilles, des nénuphars et des fruits sauvages à manger. Beaucoup de gens sont morts de faim. Ceux qui ont détruit notre ville, notre hôpital, notre marché, ceux qui ont même cassé notre puits ne doivent jamais revenir. C'est à cause d'eux que nous sommes dans cette situation atroce. Voilà ce que nous voulons, nous les femmes et les mères de Lankien, qu'ils nous laissent tranquilles.
19: Fin avril, l'ONU a fait part d'un risque de famine dans les zones les plus touchées par le conflit. Le blocage de l'assistance humanitaire a été en partie levé par les autorités de Djouba. Florence Mietto, de retour de Lankien, RFI.
9: Et ces deux reportages de Florence Mietto sont à retrouver quand vous le voulez sur notre application RFI Pure Radio. L'un de vos rendez-vous habituels du dimanche sur la radio du Monde. Il y a quoi sur tes réseaux? Cette jeune de 15 à 25 ans qui, chaque semaine, scrolle sur leur téléphone pour nous faire part de ce qui traverse leur génération. Aujourd'hui, on retrouve Mustapha, malien de 19 ans, qui nous parle des galères quotidiennes liées aux coupures d'électricité. Une chronique signée aujourd'hui Coralie Pierret.
3: En 2026, on va venir parler de courant encore. Non, ça m'énerve jusqu'à ce que j'ai envie de me tirer les cheveux.
22: Ce que vous entendez, c'est une scène que l'on retrouve souvent sur les réseaux sociaux de Mustapha. Quelque chose entre le comique et le découragement. C'est souvent drôle, et puis en fait, pas tant que ça.
3: Nul, nul, nul. Nul plus nul, multiplié par nul.
23: Là, il a craqué.
22: Dans cette vidéo, un jeune se filme face caméra. Il est dans le noir. L'électricité vient de couper.
3: Moi, c'est le débranché du pays.
23: Bamako, la coupure d'électricité, généralement, bon, ça ne prévient pas. De 6h jusqu'à 16h, 18h, il n'y a pas d'électricité. Ça, c'est avant que je ne quitte Bamako, mais là, je pense que c'est encore pire.
22: Aujourd'hui, Mustapha est étudiant à Bruxelles, en Belgique. Et les coupures de courant ne font plus partie de son quotidien. Mais jusqu'à l'année dernière, il vivait à Bamako, la capitale malienne, où il fait très chaud.
23: Bon, moi, j'utilisais des ventilos chargeables. Mais gare à toi si tu ne branches pas ton ventilo dans la journée. Gare à toi.
22: Au Mali, la production d'électricité dépend largement du carburant. Mais le carburant se fait rare. À cause des conflits lointains, la guerre au Moyen-Orient, le blocage du détroit d'Ormuz, mais aussi à cause des conflits locaux. Depuis septembre, les djihadistes du JNIM, un groupe lié à Al-Qaïda, bloquent les arrivées des camions-citernes dans le pays. Alors, pour supporter les coupures, on en fait des blagues sur les réseaux.
23: La description sur courant, c'est-à-dire le courant est des retours. Alors sur la vidéo, on voit un filtre sur son visage qui élargit un peu les lèvres, grossir les yeux, qui donne une impression clown. C'est un peu drôle. Il y a même certains qui reprennent une chanson de Oumou Sangaré. C'est une chanteuse malienne. Le titre, c'est Saya. La personne a interprété la chanson, change le mot Saya par Kurantike, c'est-à-dire la coupure du courant Bambara.
22: Faire des vidéos, c'est aussi pour certains une façon de critiquer les autorités de transition. Elles se maintiennent au pouvoir sans élection depuis le coup d'état militaire en 2020.
23: Sur la vidéo, on voit un monsieur avec un cagoule et des lunettes. Il a peur des représailles, donc il préfère ne pas montrer son visage.
22: Alors, face au mécontentement général, les comptes pro-pouvoir tentent des explications.
24: Pourquoi autant de coupures d'électricité au Mali?
22: Mais ces vidéos passent sous silence une partie du problème. La vétusté des infrastructures et la mauvaise gestion de l'entreprise publique.
25: C'est une catastrophe totale.
22: EDM, qui devient sur les réseaux un personnage à part entière, qu'on blâme. Évidemment.
23: Comme si on parlait de quelqu'un qui ne fait jamais du bien, on les critique tout le temps, c'est le monopole de tous les problèmes. Voilà.
22: On retrouvera Mustapha dans un prochain épisode. Il y a quoi sur tes réseaux ? On vous dit à la semaine prochaine.
9: Merci Coralie Pierret et à la semaine prochaine. 6h54 ici à Paris, dans quelques minutes, vous retrouvez Clotilde Dumay pour le début d'RFI Matin. Avant cela, 100% création avec l'artiste céramiste Claire Briand. Maria Afonso lui a tendu son micro.
1: La création, c'est une voix. Parfois, c'est difficile de l'apprivoiser. J'aime à m'asseoir et à me taire et à contempler les choses et attendre qu'elles viennent à moi. Et il y a d'autres fois, elles me submergent.
4: Claire Briand, artiste céramiste.
1: L'atelier nous accapare. On se retrouve face à nous-mêmes. Ce chemin d'introspection, il s'inscrit dans le quotidien. Autant nos émotions nous appartiennent, autant il y a toujours une part d'elle qui est collective. Et c'est ça qui m'intéresse, c'est ce moment où je disparais pour appartenir à tous.
4: Initialement conteuse et guide conférencière, sa vie bascule en 2005 lors d'un séjour aux États-Unis où elle découvre la céramique. La terre devient son langage, sa façon d'être au monde. Autodidacte, elle crée son atelier en 2010, privilégiant une approche intuitive, organique et respectueuse de la terre. La collecte de matériaux naturels, puis l'assemblage de ces matières, lui permettent de réaliser une pièce unique qui est le reflet d'une nature qui elle-même évolue.
1: Dans la nature même, les filons changent. J'avais par exemple un filon dans une vieille carrière abandonnée, en plein milieu de la forêt de Brocéliande. Il fallait marcher pendant une heure et revenir avec son sac plein. Un jour, il y a eu un énorme orage et l'éclair est tombé là où j'allais chercher ma terre. Et le pan s'est effondré et le filon est désormais disparu. Donc j'ai gardé précieusement les derniers grammes jusqu'à ce qu'il n'y en ait plus. On est dans ce mouvement du vivant tout le temps.
4: Déçue par ses cuissons au gaz, un processus rigide et désincarné, Claire Briand pratique la cuisson au feu de bois en construisant un four expérimental. Après avoir cuit seule pendant 5 ans, elle rencontre Cyril Denry, maître d'art céramiste, avec qui elle construit un four à bois pour des cuissons à deux.
1: Pour moi qui n'ai jamais eu aucune velléité de propriété ni de sédentarisme, c'est compliqué d'imaginer de construire un four à bois de cette ampleur. Et lui, par contre, il avait déjà organisé sa vie dans ce sens-là. Il lui manquait le binôme. Donc on s'était bien trouvés. Quand les pièces sont sorties du four, on identifie très clairement nos deux travaux. Et en même temps, elles exposent une sensibilité commune. Parce qu'il ne s'agit pas de faire du feu, il s'agit de cuire des poteries. Et nos poteries sont conçues pour aller dans un four avec un protocole particulier en fonction de ce qu'on veut essayer.
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Merci Maria Afonso, on vous retrouve la semaine prochaine pour une nouvelle chronique 100% création dans quelques minutes, comme promis le début d'RFI Matin. Avant cela, une petite pause musicale sur RFI. C'est en playlist ce mois-ci, ça s'appelle Giro et c'est signé Lovana. 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

0: La malgache Lovana, l'un des talents RFI, son morceau Giro est à retrouver ce mois-ci dans la playlist de la radio du monde. Et c'est ainsi que se referme cette deuxième édition d'Afrique Matin. Merci à vous, chers auditeurs. Merci également à Thierry Lessin, à la réalisation, à Céline Pellarin, à la rédaction en chef. Dans 30 secondes sur la radio du monde, le début d'RFI Matin.
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3: Il est 5h en temps universel, 7h ici à Paris.
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3: Bonjour à tous, merci d'être avec nous. On va passer les trois prochaines heures ensemble ce dimanche pour parler de ce qui se passe évidemment sur tous les continents de la planète et ça commence tout de suite avec le journal international. Bonjour Simon Bourtembourg.
5: Bonjour Clotilde, bonjour à toutes et à tous.
3: Et à la une au lendemain des déclarations de Donald Trump sur l'indépendance de Taïwan, parole de Taïwanais dans ce journal.
5: La question de l'île de Taïwan, territoire revendiqué par Pékin plus que jamais au centre des préoccupations chinoises. Le président américain l'a bien compris. Il met désormais en garde contre toute déclaration d'indépendance de l'île. On verra ce qu'en pensent les Taïwanais interrogés par notre correspondant dans le pays. Reportage à suivre aussi à New Delhi dans ce journal. Face à la crise qui s'enlise au Moyen-Orient, le gouvernement indien tente d'endiguer la chute historique de la roupie. Augmentation des prix du carburant et de la taxation d'importation de l'or. Nous le verrons, les bijoutiers du pays sont touchés de plein de fouet. L'Afrique, profondément contrastée en cette journée mondiale contre l'homophobie, la transphobie, et la biphobie, alors que certains États comme le Gabon amorcent une évolution vers une plus grande reconnaissance des droits des personnes LGBTQIA+, d'autres au contraire comme le Sénégal durcissent leur arsenal législatif. On sera aussi en Espagne dans ce journal où des élections régionales sous forme de test sont attendues aujourd'hui pour Pedro Sanchez. On vote en Andalousie. Pour le Premier ministre, l'enjeu est important après plusieurs revers électoraux et à un an des élections générales. Et puis, on reviendra aussi sur la finale de l'Eurovision hier et la victoire de la Bulgarie, du sport également, avec le retour gagnant de Francis Ngannou en MMA.
3: Taïwanais encore sonné par les propos de Donald Trump, le président américain qui a mis en garde contre toute déclaration d'indépendance de l'île.
5: Oui, Taïwan, territoire revendiqué par Pékin et plus que jamais au centre des préoccupations chinoises. Et ça, Donald Trump l'a, semble-t-il, bien compris sous pression de Xi Jinping, le président chinois. Eh bien, hier, le président américain mettait donc ouvertement en garde contre toute déclaration d'indépendance de l'île. Une prise de position qui intervient après un déplacement en Chine. Alors forcément, à Taïwan, ces déclarations font beaucoup réagir. Reportage de Jules Bois.
6: Qu'importe les déclarations de Trump pour cet habitant de Taipei à la retraite, les États-Unis seraient de toute manière sûrement incapables d'inverser le cours d'un conflit.
7: Les États-Unis ont déjà simulé beaucoup de scénarios militaires. Et s'ils s'impliquaient dans un conflit dans le détroit de Taïwan, ils pourraient ne pas être de taille face à l'armée chinoise. Je ne crois pas qu'ils décideront un jour d'intervenir directement.
6: Pour ce cinquantenaire travaillant dans un cabinet de conseil, seul le dialogue entre Taïwan et la Chine pourrait apaiser les tensions.
8: Discuter avec Xi Jinping est la meilleure solution. Si la paix est le principal objectif, je pense qu'il est bon d'essayer toutes les options. Et celle du dialogue interdétroit est la meilleure.
6: Mais cette étudiante à l'université, elle, ne voit pas les liens faits d'un dialogue avec le régime autoritaire de Pékin.
9: Je pense que ça ne sert à rien puisque les deux positions sont irréconciliables. Xi Jinping veut l'unification, mais nous n'en avons aucune envie.
6: Elle ne pense pas non plus Taïwan démuni.
9: Après tout, nous sommes un pays. Je pense que nous sommes capables de nous défendre. Les Taïwanais ont beau ne pas être très inquiets au quotidien, on ne laisserait pas notre gouvernement baisser les bras.
6: Donald Trump a beau affirmer que la position américaine restait inchangée, la mention de l'île comme un bon atout dans les négociations avec la Chine laisse Taïwan dans l'incertitude sur l'avenir de ses relations avec les États-Unis. Jules Bois, Taipei, RFI.
5: au Liban, ces nouvelles frappes, malgré la prolongation hier pour un mois et demi de la trêve, l'Agence nationale d'information libanaise annonce qu'une vingtaine de villages du sud du pays ont été touchés hier par des frappes israéliennes. Des frappes qui visaient, selon l'armée israélienne, des infrastructures du Hezbollah. De son côté, le mouvement armé soutenu par l'Iran affirmait hier soir avoir frappé une cible militaire israélienne dans le nord de l'État hébreu. Et puis concernant cette fois la situation sur le front iranien, Téhéran évoque des discussions avec des pays européens qui tentent, selon les dires de l'Iran, eh bien d'obtenir des autorisations de passage pour franchir le détroit d'Ormuz après le passage justement cette semaine de quelques navires battant sous pavillon chinois.
3: Le conflit au Moyen-Orient qui frappe de plein fouet l'Inde qui tente de protéger ses réserves de change.
5: Cette semaine, les autorités du pays ont été contraintes d'augmenter les prix du carburant et de doubler la taxe d'importation de l'or. Narendra Modi en personne appelle les Indiens à limiter leurs achats d'or pendant un an. Dans le pays, pourtant, le précieux métal jaune est un pilier du quotidien, indispensable pour doter les mariages ou célébrer les grandes fêtes religieuses. Un marché qui est aujourd'hui paralysé au grand dam des bijoutiers de New Delhi. Reportage d'Abdoulaye Rally.
10: Dans le quartier commerçant de South Extension, Deep Kumar est assis sur un banc devant une bijouterie. Il est Moti Pirona, un artisan qui assemble les perles des bijoux en or. Mais aujourd'hui, pas un seul client en vue.
11: Le marché a chuté depuis que le prix de l'or a augmenté il y a un an et demi. Avant, je gagnais 30 à 35 000 roupies par mois. Maintenant, ce n'est même pas 20 000.
10: À quelques mètres de là, Suresh nous accueille, une imposante gourmette en or au poignet.
12: Je suis dans la vente de l'or depuis 30 ans. C'est dans la famille. Family
10: business. Le secteur vient d'encaisser un nouveau choc. Narendra Modi a appelé les Indiens à suspendre leurs achats d'or pendant un an. Dans la foulée, les taxes sur l'or ont été doublées.
12: Cette semaine particulièrement, les clients ne viennent pas. Je ne sais pas pourquoi. Est-ce à cause de cet appel du gouvernement? Le marché a chuté.
10: Même constat dans la grande enseigne de luxe voisine. Manjit dit n'avoir jamais vu un ralentissement aussi brusque.
13: Le mois dernier, c'était la ruée. Tout le monde voulait de l'or ou des diamants. Aujourd'hui, regardez, nous avons 4 étages et pas un seul client en boutique.
10: L'Inde est le deuxième pays consommateur d'or au monde, après la Chine. Face à une facture d'importation record, le gouvernement veut stopper la chute de la roupie. Abdullah Erali, New Delhi, RFI.
5: Une urgence de santé internationale. L'OMS relève ce matin son niveau d'alerte alors que la RDC est frappée par une 17e épidémie d'Ebola. La souche Bundi Bugyo, pour laquelle il n'existe pas de vaccin, a été retrouvée dans plusieurs échantillons analysés par Kinshasa. La nouvelle épidémie touche la province de l'Ituri, au nord-est de la RDC. Plus de 330 cas et 88 décès ont déjà été recensés par l'Africa CDC. Les États-Unis ont d'ailleurs fermé la province congolaise à leurs ressortissants. L'épidémie qui touche aussi l'Ouganda inquiète sur le continent. Une alerte contre le virus a été lancée au Soudan du Sud et au Kenya. Les détails complets dans le journal de 8h, heure de Paris.
3: Le continent africain qui apparaît par ailleurs profondément contrasté en cette journée mondiale contre l'homophobie, la transphobie et la biphobie.
5: Il y a 36 ans, jour pour jour, l'Organisation mondiale de la santé retirait l'homosexualité de sa liste des maladies mentales. Et aujourd'hui, alors que certains États africains comme le Botswana, l'Angola ou le Gabon amorcent une évolution vers une plus grande reconnaissance des droits des personnes LGBTQIA+, et bien d'autres, au contraire, durcissent les lois parmi les plus répressives au monde à l'encontre de l'homosexualité. Claire Bargelès.
14: Au Sénégal, une loi a été promulguée en mars dernier, durcissant les peines pour ce qui est qualifié d'acte contre nature. Les relations entre personnes de même sexe sont désormais passibles, non plus de 1 à 5 ans de prison, mais de 5 à 10 ans, et des arrestations ont déjà eu lieu depuis. Au Ghana, un texte adopté au Parlement, mais pour l'instant jamais promulgué, prévoit de même une politique pénale plus sévère et encourage la délation. Le Burkina ou encore le Mali ont eux aussi durci leur législation. Sur fond de pression religieuse, de discours souverainistes et d'influences extérieures, américaines et russes, il devient de plus en plus difficile pour les associations de défense des droits humains d'opérer et les cas de persécution ou de discrimination se multiplient. Selon l'Observatoire des inégalités, en tout, 31 pays

0: Par ailleurs, le ministre algérien de l'Intérieur, Saïd Saïoud, est attendu en France dans les prochains jours. C'est ce qu'annonce son homologue français dans les colonnes de la Tribune du dimanche. Manifestants d'extrême droite et militants pro-palestiniens ont marché hier dans les rues de Londres. Deux rassemblements distincts dans la capitale anglaise, encadrés par un dispositif de police exceptionnel. 4000 agents étaient mobilisés pour éviter les débordements. Que ce soit dans la marche organisée par l'activiste anti-immigration Tommy Robinson ou dans le rassemblement pro-palestinien, aucun incident majeur n'a été signalé. 31 personnes ont toutefois été arrêtées.
1: En Espagne, des élections régionales sous forme de test pour Pedro Sanchez.
0: On vote aujourd'hui en Andalousie, dans le sud du pays. La région la plus peuplée d'Espagne est tombée aux mains de la droite en 2018, après près de 40 ans de gouvernance socialiste. Pour ce scrutin d'aujourd'hui, les conservateurs restent favoris. Alors pour le Premier ministre espagnol, l'enjeu est important après plusieurs revers électoraux et à un an d'élection générale. Muriel Paradon.
2: En Andalousie, Pedro Sanchez joue gros. Cette région du sud de l'Espagne représente près de 20% de la population du pays et a été pendant 40 ans un bastion du Parti socialiste. Depuis 2019, elle a basculé à droite avec le Parti populaire qui devrait, selon les sondages, rester au pouvoir. L'enjeu sera de voir si le PP conservera sa majorité absolue au Parlement andalou ou s'il sera contraint de gouverner avec Vox, le parti d'extrême droite en pleine ascension. Le score du Parti socialiste sera bien sûr scruté à la loupe. Le parti de Pedro Sanchez pourrait enregistrer le pire résultat de son histoire dans cette région symbolique. Il a déjà subi plusieurs revers dans d'autres élections régionales ces derniers mois. Ce scrutin en Andalousie intervient en tout cas à un an des élections générales en Espagne et a donc valeur de test pour le Premier ministre. Si Pedro Sanchez bénéficie d'une bonne image sur les dossiers internationaux, il est affaibli par des scandales de corruption touchant son entourage et reste très impopulaire.
1: Pedro Sanchez, qui assurait par ailleurs, Simon, être du bon côté de l'histoire hein, après le boycott de l'Eurovision par l'Espagne.
0: La finale du concours de chant qui avait lieu hier soir à Vienne, tout comme l'Espagne, l'Irlande, les Pays-Bas ou encore la Slovénie n'ont pas envoyé de représentants pour dénoncer la participation d'Israël. Israël, qui a un temps occupé la tête du classement, provoquant des huées dans la salle. Mais c'est finalement la Bulgarie, emmenée par la chanteuse Dara, qui remporte pour la première fois l'Eurovision. Olivier Roger, sa chanson Bangaranga a remporté les suffrages.
3: En argot jamaïcain, Bangaranga signifie à la fois la fête et la folie, ce qui résume parfaitement le show proposé par Dara, 27 ans, un dancehall balkanique aux allures de lambada survitaminé. Durant plus de deux heures, le public aura eu droit à sa dose de kitsch, de show déjanté ou juste étrange, un chanteur israélien francophone, un maltais en mode crooner, un albanais spectral et grandiloquent, ou encore un norvégien mimant Freddie Mercury mais sans la voix. Et comme chaque année, le vote du public est venu bouleverser les pronostics. L'Australie et la Finlande, grands favoris, repartent bredouille, tout comme la Française Monroe.
1: Plaisir à au moins une personne ici dans la rédaction. La victoire de la Bulgarie. Enfin, Simon, il semble ne pas connaître la pression. Retour réussi dans la cage hein, pour Francis Ngannou.
0: Oui, c'était un peu plus violent que cette chanson. Enfin, bref, lui, on ne sait pas s'il l'apprécie, mais il était en tout cas de retour après un an et demi dans la cage. Il n'avait plus combattu dans le MMA, son sport de prédilection, après un passage à la boxe. Eh bien, cette nuit, pour son combat de retour à Los Angeles, il n'a fait qu'une bouchée du vétéran Philip Lins en un round.
4: Voilà, voilà, terminé. Oh, le crochet gauche, fatal. Fatal, game over. Et c'est la force de Francis Ngannou, cette puissance destructrice.
5: Il n'a pas forcé.
4: Ah, il l'a juste bien placé.
0: Le Camerounais qui a donc utilisé son redoutable crochet gauche pour envoyer son adversaire au tapis.
1: Merci beaucoup Simon Bourtembourg pour le journal. Allez, 5h13 en temps universel. Je vous donne quelques rendez-vous importants pour les trois prochaines heures. D'abord, un reportage à bord du Charles de Gaulle, le porte-avions français déployé hein, à proximité du détroit d'Ormuz et qui se tient prêt en cas d'opération ordonnée depuis Paris.
6: Oui, en effet, on est au cœur de l'actualité. Le fait qu'on ait beaucoup d'activités permet de ne pas penser à autre chose. En tout cas, la fatigue n'est pas en tout cas, constamment présente.

0: présente, comme on pourrait le penser sur une mission qui dure aussi longtemps. L'esprit d'équipage fait que ça nous permet de tenir sur le long terme.
1: Reportage à écouter dans une heure. Comme chaque jour, on sera aussi à Cannes pour la suite du festival de cinéma sur la croisette, donc avec nos envoyés spéciaux, notamment dans le prochain journal international de 6h en temps universel. On va aussi vous tenir informé évidemment des dernières évolutions concernant l'épidémie d'Ebola déclarée en RDC. L'Organisation mondiale de la santé vient de déclarer une urgence de santé internationale. On va évidemment y revenir dans nos prochaines émissions. Et puis les chroniques sciences, environnement, les sports, la revue de presse, bref, tout ça est à suivre dans RFI Matin. Mais d'abord, RFI voudrait rendre hommage à une voix que certains d'entre vous, auditeurs, connaissiez sans doute, celle de Kamel Jaider. On a appris sa disparition, il s'est éteint à l'orée de ses 80 ans après une vie et une carrière menées entre ces deux pays, la France et l'Algérie. Kamel Jaider qui a d'abord travaillé au journal El Moudjahid, puis à la radio-télévision algérienne, à la revue Afrikasie et puis donc à Radio France Internationale dès le début des années 80. On a choisi de vous faire écouter sa voix ainsi que des souvenirs de quelques-uns de ses collègues à RFI qui lui rendent hommage.
2: La vie se déroule tout à fait normalement. C'est une mégapolis, comme vous le savez, 10 millions d'habitants, une ville colorée. Beaucoup d'inscriptions, évidemment, sur les murs. C'est une capitale en révolution, des portraits de l'imam un peu partout.
3: C'était un grand bonhomme, hein.
2: Des portraits des principaux dirigeants du régime.
3: Un grand porteur de guerre. Il a couvert la guerre Iran-Irak. Dans les années 80, il était allé du côté de l'Iran. Il était allé au front avec un pick-up avec deux ou trois autres journalistes face aux positions irakiennes. Et ils avaient essuyé une rafale. Il avait failli y passer. Il y avait un de ses compagnons de journalistes qui avait été grièvement blessé dans le véhicule. Il m'avait raconté ça. Il avait encore de l'effroi dans les yeux.
4: 6h32 minutes temps universel sur Radio France Internationale, Afrique Matin présenté par Kamel Jaider. Kamel, bonjour.
5: Bonjour François Chantré, bonjour à tous. Une première édition de l'actualité africaine dominée par la rencontre historique entre Tchadiens et Libyens à Libreville au Gabon.
6: Kamel, pour moi, c'est ça qui me revient surtout, c'était un conteur. Il racontait des histoires, mais alors, avec humour, intelligence, trouvait toujours le bon mot. Et surtout, il avait une connaissance de beaucoup de sujets, pas que liés à l'actualité. Et donc, c'est ça, pour moi, c'est les discussions qu'on avait dans son bureau. Et c'était toujours très, très agréable.
7: Le journal du Moyen-Orient, Kamel Jaider.
8: Bonsoir.
9: Kamel portait la chemise blanche et des brassards de manches. Et tout de suite, ça mettait une allure de salle de presse à l'américaine dans le bureau du journal du Proche-Orient où il se tenait tous les après-midi. C'est là qu'il préparait le journal qui, à 18h30, allait raconter la société, la politique, les affrontements au Maghreb, au Moyen-Orient.
8: Un journal presque entièrement consacré ce soir à l'attentat de Beyrouth dans lequel, vous le savez sans doute, l'ancien Premier ministre du Liban, Rafik Hariri, a trouvé la mort aujourd'hui.
9: C'était un bon connaisseur de la région, il travaillait avec tout le desk international sur ce journal et c'était vraiment une institution de Radio France Internationale. À cette époque, au tournant des années 2000.
8: Il est 18h30 à Paris, 20h30 à Bagdad.
7: RFI, édition spéciale. Kamel Jaider.
8: Bonsoir, une édition spéciale en effet, la bonne nouvelle tant attendue depuis 4 ans.
1: La voix de Kamel Jaider et donc le souvenir qu'il a laissé dans la rédaction de RFI.
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1: Dans l'actualité, ce dimanche, d'abord ce rassemblement à Montgomery, dans le sud-est des États-Unis, dans l'Alabama. Des milliers de manifestants réunis hier pour réclamer la protection du droit de vote des minorités. C'est une réaction à la récente décision de la Cour suprême qui a annulé, avec sa majorité conservatrice, un passage important du Voting Rights Act. Cette loi de 1965 permettant notamment de mettre en place des circonscriptions avec une meilleure représentation des minorités. Depuis cette décision de la Cour suprême, plusieurs États du Sud, comme l'Alabama, donc, mais aussi la Louisiane, le Tennessee, bref, des États dirigés par des républicains, veulent retracer les cartes électorales pour diminuer le nombre d'électeurs issus de minorités qui sont souvent démocrates. Tout cela à quelques mois des élections de mi-mandat. Une manœuvre dénoncée donc par ces manifestants à Montgomery, mais aussi à Selma, ville voisine. Reportage d'Edouard Maille.
10: La journée démarre dans une église afro-américaine. Derrière le pupitre, plus d'une dizaine de pasteurs qui dénoncent la régression du droit de vote des minorités.
11: Et puis, l'élu démocrate au Congrès, Terry Sewell.
12: Ce qu'on voit depuis cette décision de la Cour suprême, c'est une offensive coordonnée pour effacer des avancées obtenues de haute lutte et pour faire taire la voix des Noirs et des minorités.
10: Plusieurs centaines de personnes se mettent ensuite à marcher en direction du pont Edmund Pettus. C'est sur ce même pont qu'en 1965, des militants ont réclamé l'accès aux urnes pour les Afro-Américains, dont une marche violemment réprimée par les autorités. Les images choqueront le pays et permettront de passer la loi sur le droit de vote. Quand Death Award tient une pancarte, j'enseigne l'histoire, je ne m'attendais pas à devoir la répéter.
12: J'ai eu la chance de connaître tous mes arrière-grands-parents et mes grands-parents. Et ils m'ont raconté à quel point c'était difficile. Ils ne pouvaient pas voter. Ils ne pouvaient pas entrer dans certains restaurants. Ils devaient boire à des fontaines réservées aux Noirs et elles n'étaient pas propres. Ils ne pouvaient jouer qu'à certains endroits. Ils ne pouvaient pas faire du vélo librement. Donc pour moi, ce moment est important. Il montre que ce pour quoi ils se sont battus ne peut pas être effacé.
10: Un immense rassemblement était aussi organisé à Montgomery, ville où a prêché Martin Luther King et où le refus de Rosa Parks de céder son fauteuil dans un bus a lancé un immense boycott contre la ségrégation. Pour Ashley Edwards, perdre ses élus démocrates aura des conséquences pour les habitants de ces régions, régions souvent très touchées par les inégalités.
12: On a des taux d'illettrisme très élevés, des taux de pauvreté très élevés, des gens qui ne mangent pas à leur faim. Et moi j'ai peur que toutes ces politiques publiques censées aider les gens disparaissent si l'État de l'Alabama devient complètement républicain.
10: Pendant plusieurs heures, des personnes ont pris la parole, dont certains invités d'honneur, comme l'élu de New York, Alexandria Ocasio-Cortez.
13: Ce n'est qu'à partir de l'adoption du Voting Rights Act qu'on a pu avoir une démocratie dans ce pays.
10: Les organisateurs ont insisté pour voter en novembre prochain lors des élections de mi-mandat, espérant une vague bleue, soit une immense participation et victoire démocrate, et ainsi contrer les efforts des républicains qui veulent maintenir leur majorité au Congrès. Edouard Maille, Selma et Montgomery, RFI.
1: Salma et Montgomery, il est minuit 22. En temps universel. C'est une espèce décidément surprenante. Bonjour Caroline Lachowski.
14: Bonjour Clotilde.
1: On parle des chimpanzés qui, comme d'autres grands singes, aiment peindre et dessiner. De nombreuses expériences menées en captivité, ça l'ont déjà montré. Mais ce qu'une nouvelle étude dirigée par des primatologues français et japonais vient de démontrer, Caroline, c'est qu'ils ont chacun leur propre style de dessin et que ce dessin évolue et se perfectionne avec le temps.
14: Zamba ne dessine que des points de couleur. Loi trace plutôt des courbes et des triangles. Et Misaki peint de larges motifs en éventail. Chacun de ces chimpanzés artistes a un style bien à lui, qui ne s'explique pas par sa morphologie et qu'il reproduit systématiquement dans tous ses dessins qui se complexifie avec le temps. C'est le résultat étonnant de l'étude publiée le 7 mai dernier dans la revue scientifique Primates par les primatologues français Cédric Sueur, Marie Pellet et Agathe Nicolas. Avec leur confrère japonais Satoshi Hira, ils ont analysé près de 500 dessins produits pendant 8 ans par 6 chimpanzés du sanctuaire de Kumamoto au Japon. Un sanctuaire qui recueille les chimpanzés et les bonobos autrefois utilisés comme cobayes de laboratoire. Pour les occuper et les distraire, on leur a fourni des feuilles, de la peinture et des pinceaux, car on sait que les chimpanzés, comme les orang-outans d'ailleurs, adorent dessiner des motifs abstraits et colorés. colorée, mais on ne sait ni comment ni pourquoi. Or, ce que révèle pour la première fois l'analyse de ces 500 dessins nominatifs, soigneusement conservés et datés, c'est que chaque chimpanzé a une signature graphique individuelle qui lui est propre, qui évolue et qui se perfectionne avec le temps. Les éventails colorés que dessine systématiquement Misaki occupent de plus en plus de place sur la feuille. Leur forme se complexifie, les couleurs changent avec les saisons et un peu comme dans les dessins d'enfants, le style s'améliore avec les années.
1: Ils se sont appuyés sur quels critères les primatologues pour analyser ces dessins des chimpanzés?
14: Trois critères principaux, le remplissage de l'espace, le recouvrement de la couleur et le style. Les chercheurs ont aussi constaté que les chimpanzés peignaient plus en été et au printemps avec des couleurs plus vives qu'en hiver où ils produisent moins de dessins. Ce qui reflète peut-être aussi leur humeur, leur énergie et leur état intérieur, qui sait. Une des hypothèses du primatologue Cédric Sueur serait qu'en hiver, les chimpanzés sortent moins et voient moins de couleurs vives autour d'eux. Car même si leurs dessins sont toujours abstraits, jamais figuratifs, ils semblent influencés par ce qu'ils voient. Ainsi, la chimpanzée Molly, qui s'est mise à peindre en bleu et jaune après avoir reçu la visite d'écoliers japonais en uniforme bleu et jaune. C'est assez vertigineux et encore bien mystérieux. Précisons que ces chimpanzés qui ont chacun un style artistique bien précis qu'ils perfectionnent avec le temps, dessinent ou peignent uniquement par goût et pas contre récompense ou friandise. Ils ne sont pas éduqués ou dressés pour cela. De quoi remettre en question les origines même de notre expression artistique humaine, dont les racines semblent plus anciennes et plus partagées qu'on ne le croyait. Les éthologues poursuivent leurs recherches pour tenter de comprendre ce qui motive ces animaux artistes si singuliers, chimpanzés, orang-outans, mais aussi éléphants qui peignent avec leurs trompes, comme on peut le découvrir sur Internet, où la star de ces animaux artistes est un cochon d'Afrique du Sud nommé Picasso de l'art ou du cochon. Je vous laisse trancher.
1: Jusqu'où va la science? Merci beaucoup Caroline Lachowski. Allez, dans quelques minutes, l'actualité africaine, ce sera juste après notre pépite musicale de la semaine, Souvenir du Fémua. Le festival des musiques urbaines d'Anoumabo, c'était à Abidjan au début du mois. Et Guillaume Thibault y a rencontré l'une des têtes d'affiche, une star du rap ivoirien, un certain Didi B.
15: Je m'appelle Bayomoja Vel, et sans demande. Pendant que je gère les affaires.
16: Artiste ivoirien, rappeur africain, voilà les mots choisis par Didi B. Bassa Zerewe Diwilem à l'état civil pour se présenter. Enfant d'artiste renommé, le garçon a choisi sa voix, celle d'un rap explosif dès le collège, inspiré par un titre d'une légende américaine.
15: Emily de Lil Wayne, ça a réveillé toute l'école. C'est ça qui a commencé à me faire rêver de devenir aussi artiste. C'était un personnage jamais vu, c'était un artiste. Un rappeur qui avait des trucs tatoués de partout, une gestuelle bizarre. Donc c'était incroyable. Don't you compare me, cause there ain't nobody near me. They don't see me,
16: but they hear me. They don't feel me, but they fear me. I'm ill. Dans la foulée, en 2009, Didi B monte un groupe avec Black Car, Elone, LJ et Joshar. Kiff No Beat joue au quartier avant d'exploser dans toute la Côte d'Ivoire avec une mentalité, une rage, une envie immense de s'en sortir.
15: On fonce dans le tas. J'ai fait ça avec mon groupe Kiff No Beat. C'était un peu par la force qu'on s'exprimait. On suppliait pas le succès. On disait qu'on allait y arriver de gré ou de force.
16: De cette époque va naître une philosophie, l'art de transformer les galères de la vie, l'art de regarder devant soi, d'avoir confiance dans son futur en se servant du passé.
15: Moi, ma définition de panafricanisme, c'est déjà faut apprendre à être fier de soi, dans sa zone, faut apprendre à cultiver l'amour de son propre continent, de son pays, de sa culture, pour évoluer dans sa vie. Il faut trouver comment nos ancêtres ont fait pour briller aussi. Et puis c'est tout. Ok. Ouais, la petite veut me voir sur le côté en bruit. Je nous y ai pas.
16: Désormais, Didi B panafricanise aussi sa musique. Comme sur son dernier titre, Je m'appelle, où les sons, comme les voix, se partagent, où l'espace-temps s'élargit jusqu'à l'infini.
15: Donc c'est un titre à ma piano. Et en fait, c'est comme si chacun se présente à son couplet, c'est en featuring avec Zlatan et Schley de l'Afrique du Sud. Donc on est à trois sur ça et puis on essaie de chacun montrer la vibe de son pays. Moi, ma vibe, c'est de l'afro-rap, de l'afro-pop. Voilà, c'est du rap égotrique, mais en même temps dansant.

0: B, notre pépite musicale cette semaine sur RFI.
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0: Il est 5h30 en temps universel. 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
0: L'actualité africaine. Bonjour Vincent Dublange.
3: Bonjour Clotilde, bonjour tout le monde.
0: Et l'inquiétude monte d'un cran autour de l'épidémie d'Ebola.
3: Oui, en RDC, c'est la 17e, mais elle est dans une zone particulièrement peuplée avec des mouvements de population constants, des groupes armés actifs. Sachant que le variant concerné n'a ni traitement ni vaccin pour faire baisser sa létalité, l'OMS déclare l'épidémie urgence internationale. Plusieurs pays prennent des mesures. Dans ce journal, explication sur l'audit espéré du secteur minier en RDC. On sera aux Comores où le gouvernement renonce à la hausse des prix des carburants alors que des enquêtes sont ouvertes après des violences et des morts autour de la contestation ces derniers jours. On va revenir aussi sur l'affaire du bombardement mortel du camp français de Bouaké en Côte d'Ivoire en 2004. Les familles de victimes continuent de vouloir des réponses. Pourquoi donc les auteurs n'ont-ils pas été extradés en France pour y être jugés ? L'info sport de la nuit, c'est...
4: Oh ben voilà, terminé ! Oh le crochet gauche !
3: La victoire par KO dès le premier round du revenant, le Camerounais Francis Ngannou en MMA face au Brésilien Philippe Lins. Journal des sports complet, Antoine Grenier dans 10 minutes. Extrêmement préoccupant. Les mots de l'ONG Médecins Sans Frontières sont pesés et ils signifient l'urgence et l'inquiétude vive qui règne ce matin dans l'est de la RDC, en Ouganda, dans la communauté médicale à propos de cette nouvelle flambée épidémique du virus Ebola. Ces dernières heures, l'Organisation Mondiale de la Santé est passée au cran supérieur de sa riposte avec la déclaration d'une urgence de santé publique de portée internationale. C'est le deuxième niveau le plus élevé. Pourquoi ? D'abord parce que la souche Bundibugyo d'Ebola ne dispose ni de vaccin ni de traitement qui permettrait de faire baisser sa létalité. Elle est estimée entre 25 et 40%. Ensuite, parce que les populations de la zone bougent énormément. On parle d'une zone minière, d'un carrefour commercial aux confins de l'Ouganda, du Soudan du Sud, d'autres provinces congolaises, la Tchopo, le Nord Kivu notamment. Et puis enfin, parce qu'il y a ces défis logistiques et sécuritaires, patient Ligodi.
5: Mongwalou, c'est 80 km de Bounia. Sur le papier, ce n'est pas loin. Sur le terrain, c'est une autre réalité. Les ponts Nizi, principal ouvrage sur l'axe Iga-Barrière-Mongwalou, s'est effondré en novembre 2025 et n'a jamais été reconstruit. À la place, un dispositif provisoire, des fûts métalliques plantés dans la rivière et des planches en bois posées dessus. Un défi pour les camions des fournitures médicales. Et l'aérodrome de Mongwalou n'est pas opérationnel. MSF réclamait sa réhabilitation dès juillet 2025 pour faciliter les opérations. Sur ces mêmes axes, l'insécurité est quasi permanente. La milice Codeco est toujours active dans cette zone. En novembre dernier, les forces armées congolaises ont découvert une dizaine de caches d'armes sur les routes menant à Mongwalou, dont 108 fusils AK-47 et 4 mitrailleuses. Dans ce contexte, envoyer des équipes sanitaires, transporter les échantillons vers les laboratoires de Bounia ou organiser des enterrements sécurisés devient aussi une opération à haut risque pour les agents de santé. Enfin, Mongwalou est une zone minière. Les gens arrivent et repartent en permanence vers le Nord Kivu, la Tchopo et l'Ouganda ainsi que le Soudan du Sud. Tracer des contacts dans une population aussi mobile, sur des routes aussi difficiles, dans une zone aussi instable, c'est les défis centraux de cette riposte.
3: Et l'Ouganda, le Soudan du Sud, les deux sont en alerte. Le Kenya également prend des mesures. Les États-Unis demandent à leurs ressortissants de ne pas se rendre en Ituri. D'après le dernier bilan provisoire de l'Africa CDC, cette épidémie d'Ebola a fait 88 décès probables pour 336 cas suspects. Rappel des précautions sur RFI ce matin. Les gestes barrières, Ebola est très contagieux, se transmet par contact avec les fluides corporels des personnes touchées, y compris si elles sont décédées. Lavage de mains donc très fréquent, masque, distance sociale pour briser les chaînes de transmission. Lutte aussi contre la peur, contre certaines explications traditionnelles comme la sorcellerie qui serait la cause de la maladie. Ce n'est pas une maladie mystique, martelait hier le ministre congolais de la Santé. Notre dossier complet à lire sur l'application RFI Onglet Afrique. Le gouvernement congolais qui en ce moment tente aussi de mettre de l'ordre dans le secteur minier. souligné. On parlait de ce rapport critique de la Banque mondiale sur les entreprises publiques congolaises de manière générale. Il est toujours à lire ou à relire sur notre appli RFI. Concernant les mines en particulier, les autorités veulent auditer tout le secteur. C'était l'annonce fin avril du président Tshisekedi. L'État congolais qui perdrait en effet des milliards de dollars de recettes. C'est ce que dit le centre Carter qui va participer à cette enquête, Clotilde Hazard.
6: Avec cet audit, l'État entend en finir avec l'opacité qui entoure les revenus du secteur minier pour en capter une part plus importante. Le centre Carter préconise des réformes fiscales pour mieux collecter les impôts et les taxes, comme simplifier et digitaliser les déclarations, mais aussi renforcer le contrôle sur les entreprises. Fabien Mayani, directeur de programme au centre Carter en RDC.
7: Une entreprise qui a un chiffre d'affaires, dans nos hasards, 500 millions de dollars, par an, elle doit d'abord déduire tout ce qu'on appelle les coûts, notamment les coûts d'investissement, les dépenses, et ainsi de suite. Beaucoup d'entreprises gonflent ces chiffres-là. Parce que lorsque ces chiffres sont gonflés, le coût de production est gonflé, ça fait que le bénéfice net diminue. Et ça fait que l'État aura l'impôt sur les sociétés très réduit.
6: Autre point important à évaluer, la gestion des revenus miniers par les entreprises étatiques comme la GECAMINE, afin de s'assurer que la part revenant à l'État soit effectivement versée. Pour ce qui est de l'audit en lui-même, selon le centre Carter, il doit être mené de manière transparente par un cabinet indépendant qui doit avoir accès à tous les registres de partenariat avec les entreprises étrangères. Enfin, le Parlement doit pouvoir contrôler cet audit en amont et en aval pour que cela conduise à de vraies réformes structurelles.
3: D'après le gouvernement congolais, le résultat des premières réflexions sur ce sujet sera présenté le 15 juin. 58 soldats congolais, vendredi par la justice militaire, 3 ans de prison, 300 000 francs congolais. De frais de justice, ils sont reconnus coupables de violation des consignes militaires de révolte et de dissipation des munitions de guerre. 16 ont été acquittés, 10 autres sont renvoyés devant le tribunal pour un nouveau procès. Le gouvernement tchadien, lui, se dit ouvert à une enquête internationale à propos des bombardements dans la région du lac Tchad, bombardement de l'armée contre les djihadistes de Boko Haram. Le haut commissaire de l'ONU aux droits humains, qui se disait voilà quelques jours alarmé et attristé par le nombre de victimes civiles causées selon lui par les avions de combat tchadiens. Volker Türk parlait d'une centaine de pêcheurs nigérians tués. Le porte-parole du gouvernement tchadien réfute ces accusations. Aux Comores, le gouvernement fait marche arrière. Il suspend la hausse des prix des carburants. Après 6 jours de grève, 2 morts, des tensions à travers tout l'archipel de l'océan Indien. L'annonce a été faite tard hier soir en présence des syndicats, des transporteurs et des commerçants. RFI Moroni, Abdallah Mzembaba.
8: Dans son communiqué, le gouvernement annonce la suspension temporaire des arrêtés augmentant les prix des carburants, ainsi que l'ouverture prochaine d'une concertation nationale avec les acteurs concernés. Les autorités espèrent une reprise des activités du transport et du commerce dès ce dimanche, un souhait que les syndicats ont exaucé. Depuis le début de la crise, l'économie tourne au ralenti, notamment à Moroni. Plusieurs localités du pays ont été le théâtre d'affrontements entre jeunes et forces de l'ordre ces derniers jours. En juin, le parquet de Mutsamudu a ouvert une enquête après les affrontements qui ont opposé jeunes manifestants et forces de l'ordre samedi à Pagé. Le bilan est lourd, 2 morts parmi les civils et plusieurs blessés dont certains ont été évacués à Mayotte. Dans son communiqué, le parquet promet des investigations menées avec rigueur et impartialité. Le gouvernement, lui, a présenté ses condoléances et appelle la population au calme ainsi qu'à éviter la diffusion de rumeurs et de désinformations. Des figures de l'opposition ont de leur côté réagi après les violences survenues en juin et accuse le pouvoir d'avoir répondu par une répression sanglante, disproportionnée au mouvement social. Elles appellent à l'ouverture d'une enquête indépendante. Abdallah Mzembaba Moroni, RFI.
3: Il est 4h38 à Praia, l'archipel du Cap-Vert, qui vote ce dimanche, élection législative. 416 000 électeurs inscrits sur les listes pour élire 72 députés qui choisiront eux ensuite le chef de l'exécutif. 5 partis participent. Il y a deux favoris, le MPD, le Mouvement pour la démocratie, qui va chercher à conserver sa majorité à l'Assemblée, et le PAICV, le Parti africain pour l'indépendance du Cap-Vert. Le décryptage, RFI Matin de Guillaume Thibault.
9: Si le Cap-Vert est salué pour sa stabilité démocratique, la campagne électorale a néanmoins été jalonnée de tensions politiques, signe que les deux partis sont au coude à coude. Le PAICV, qui a refusé de participer à l'un des débats, a notamment accusé le MPD d'utiliser les moyens de l'État pour mener campagne. Avec le Premier ministre Ulysse Correa et Silva en tête de liste, sous la bannière Cap-Vert en avant, le Mouvement pour la démocratie a mené campagne en rappelant ses bons résultats économiques, la baisse du chômage, la reprise du tourisme à la suite de la crise du Covid. Principal promesse, augmenter de 30% le salaire moyen et fixer à 230 euros le salaire minimum. Le PAICV se veut rassembleur avec ce slogan « Cap vert pour tous ». Sous la houlette de Francisco Carvalho, président du parti et maire de la capitale, Praia, un programme social a été présenté avec des promesses d'accès à la santé, à l'enseignement supérieur gratuit et la volonté affichée de faire baisser les prix, de faciliter les connexions au sein de l'archipel. Le vote, suivi par les observateurs de la CDAO, sera particulièrement scruté sur l'île principale de Santiago, où 33 députés sur 72 seront élus.
3: Et les bureaux de vote au Cap-Vert ouvrent dans un peu plus de deux heures. Notre décryptage plus complet à lire sur l'appli RFI Onglet Afrique. 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On va revenir sur Terre dans ce journal. Au Sénégal, précisément en Casamance, dans le sud du pays, région marquée par un conflit armé séparatiste de basse intensité désormais depuis plusieurs années, mais il reste un dossier majeur, celui du déminage. Il va reprendre ce déminage, ça fait plusieurs mois qu'il était interrompu à la suite d'un changement de direction du Centre National d'Action Anti-Mine. Plus de 2 400 000 mètres carrés ont été déminés, mais il en reste 1 million et le défi est immense, Juliette Dubois, malgré les moyens matériels alloués.
10: Deux engins de déminage mécanique de dernière génération offerts par le Japon sont aujourd'hui stationnés à l'Institut sénégalais de recherches agricoles de Ziguinchor. Ils n'ont pas encore pu rejoindre les zones contaminées. La raison, l'absence d'un char porteur adapté pour transporter ces machines de près de 30 tonnes. Le directeur du CNAMS, Salomon Diédiou, assure néanmoins que les dernières accréditations des organisations de déminage seront finalisées dans les prochains jours. Mais des défis persistent, accès difficile à certaines localités, végétation dense, moyens en carburant insuffisants. La Casamance est en guerre depuis 1982, plus de 40 ans de conflits entre le mouvement des forces démocratiques de Casamance, le MFDC et l'État sénégalais ont truffé ses forêts et ses champs de mines antipersonnelles. Les engins explosifs ont fait officiellement 870 victimes, dont près de 200 gardent des séquelles physiques à vie. Un accord de paix a été signé en février 2025, mais sur le terrain, le danger n'a pas disparu. Selon le Centre national d'action anti-mine, il reste encore environ 1 million de mètres carrés de terrain connu à déminer. L'objectif affiché par les autorités sénégalaises, zéro mine sur l'ensemble du territoire d'ici 2031. Juliette Dubois, Dakar, RFI.
3: En France, l'histoire du bombardement de Bouaké rebondit sur le terrain judiciaire. L'histoire, c'est ce bombardement du camp militaire français dans la grande ville du nord de la Côte d'Ivoire en 2004. 10 morts, 38 blessés. 3 condamnés en 2021 par la justice ivoirienne. Un pilote biélorusse et 2 copilotes ivoiriens. Jamais donc transférés vers la France alors même qu'ils avaient été rapidement interpellés en 2004 au Togo. Les familles de victimes portent plainte à Paris, notamment pour entrave à la saisine de la justice et recèle de malfaiteurs. Écoutez maître Patrick Ramel, il vise en particulier le marchand d'armes Robert Montoya et l'administration française.
11: Le but de cette plainte, c'est de faire la lumière sur les dysfonctionnements qui ont fait que, alors que toutes les autorités françaises au Togo, l'ambassade, l'attaché de sécurité intérieure, l'attaché de défense, la DGSE, tous ces gens ont rendu compte à leur ministère ou à leur autorité en disant « on a ici des pilotes sont les auteurs du bombardement ». Et ils ont attendu la réponse, ils ont relancé en disant « on n'a pas de réponse, on n'a pas de réponse, ils vont remettre en liberté ». Et voilà, la réponse n'est jamais venue. Ces gens qui ont pris cette décision de ne rien faire sont des gens qui devront s'en expliquer.
12: Quelles sont les pièces manquantes selon vous ?
11: Alors la pièce manquante essentielle, elle s'appelle Robert Montoya. Celui qui a fourni les appareils Sukhoi, les roquettes et les pilotes, ce qu'on peut lui reprocher, c'est alors qu'il était informé que les bombardements avaient tué des militaires français, il ait favorisé la fuite, l'exfiltration de ces personnes.
3: Un propos recueilli par François Mazet. C'est sur ces mots que je vous laisse en compagnie de Clotilde Dumay.
0: Merci beaucoup Vincent Dublange. On continue avec les sports. Bonjour Antoine Grenier.
13: Bonjour Clotilde.
0: Du football d'abord pour commencer avec le sacre de l'USM Alger en Coupe de la Confédération.
13: Et il n'y avait plus grand monde au Cairo International pour assister à la remise du trophée aux Algérois. L'USMA qui ne s'attendait pas à une partie de plaisir face aux Zamalek pour la finale retour. Prédiction vérifiée dès la première minute avec un pénalty concédé et transformé par le Palestinien Odaï Dabar. Avantage perdu d'entrée, mais les USMistes de Lamine Diaye ont continué à pousser en enchaînant les frappe de loin avant de finalement s'imposer 8 tirs au but à 7 au bout du suspense. Glody Likonza, le milieu offensif de l'USM Alger, se chargeant du dernier pénalty, touché certes par le gardien Zamalkaoui, mais bel et bien au fond, d'où la joie du joueur congolais.
14: Bah d'abord, premièrement, c'était pas facile. Hein, c'était pas facile de tirer un pénalty comme ça devant 80 000 personnes. C'est pas facile. Voilà, grâce à Dieu, j'ai choisi les bons côtés. Voilà, j'ai bien tiré. On a fait l'essentiel. On rentre avec la coupe. Et on a un entraîneur qui a beaucoup d'expérience. Il était à Mazembe, il a gagné des coupes aussi là-bas. Je pense que dans l'ensemble, c'était vraiment bien. On s'est bien préparé pour ça. Et on a une très bonne groupe aussi.
13: Glody Likonza avec Sofiane Anani, l'USM Alger, qui remporte ainsi sa deuxième coupe de la Confédération.
0: Et puis ce soir, épisode 1 de l'épilogue pour l'autre Coupe d'Afrique, Antoine, la Ligue des Champions de la CAF.
13: Et l'Égypte ne sauvera pas l'honneur. Le Zamalek battu en finale de la C2, donc, et aucun club égyptien en finale pour la première fois depuis 2019 dans cette Ligue des Champions. Pretoria accueille la première manche de cette finale entre les Mamelodi Sundowns et la SFAR de Rabat. Coup d'envoi à 14h, temps universel.
0: Chez les jeunes, la suite de la CAN U17 au Maroc et la Côte d'Ivoire enchaîne.
13: Deuxième journée de phase de groupe et deuxième succès de suite pour les éléphantaux dans leur groupe B. Victoire 1-0 sur la RDC, décidément sur la corde raide. Le Cameroun, lui, se relance avec une victoire 1-0 sur l'Ouganda dans la poule A. Succès du Maroc 2-1 contre l'Éthiopie et de l'Égypte sur le même score face à la Tunisie.
0: Et on termine avec les sports de combat et du MMA. Un an et demi plus tard, eh bien, rien n'a changé. Francis Ngannou reste le patron.
13: Cette nuit, le Predator, c'est son surnom, a largement dominé un autre vétéran de l'octogone, le brésilien Philippe Lins. L'ancien de la PFL, du Bellator et de l'UFC n'a pas fait le poids face à Ngannou, qui l'a battu par KO avant la fin du premier round. Retour fracassant pour le Camerounais, dont le dernier combat datait d'octobre 2024. Mais l'ancien champion poids lourd de l'UFC n'a rien perdu.
15: Si quelqu'un avait oublié qui j'étais, c'est qu'il souffre d'amnésie ou quelque chose comme ça. Parce que ma victoire ici ce soir, c'est encore une de plus. Ce n'est pas la première. Je ne suis pas venu me présenter, je suis venu rappeler à tout le monde qui je suis. Même si je n'ai pas combattu depuis longtemps, je ne m'inquiétais pas pour mon agressivité. Je me connais, j'ai cet instinct en moi, pas besoin d'aller le chercher, ça vient tout seul. Il fallait juste que je sois préparé, que j'ai l'énergie et l'endurance pour gérer l'adrénaline.
13: Francis Ngannou, interviewé sur Netflix, diffuseur du combat, le Camerounais qui fêtera ses 40 ans en septembre et qui rêve toujours de combattre contre la légende des lourds, John Jones.
0: Antoine Grenier pour les sports. La revue de presse des hebdomadaires français. Bonjour Arthur Ponchelet.
16: Bonjour Clotilde et bonjour à vous qui nous écoutez.
0: Et les titres reviennent d'abord sur le sommet Chine-États-Unis. C'était cette semaine à Pékin.
16: Et à la fin, c'est la Chine qui gagne, titre l'Express. Pour la première fois depuis la fin de la Seconde Guerre mondiale, nous dit l'hebdomadaire, l'Amérique fait face à un rival qui menace sa suprématie. Les journaux reviennent tous sur l'intelligence artificielle, mère de toutes les batailles entre Pékin et Washington, glisse même l'Express. Pour l'heure, poursuit le titre, les États-Unis l'amènent d'une courte tête grâce aux performances des modèles de langage de ChatGPT et Claude. Mais une avance en forme de trompe-l'œil, l'économiste Benjamin Burbaumer, interrogé dans les colonnes du Nouvel Obs, prévient « Les États-Unis s'épuisent sur le front de l'innovation, tandis que la Chine, placée juste derrière, bénéficie de l'aspiration. Les autorités politiques chinoises, nous dit l'Express, mobilisent massivement l'appareil techno-industriel pour faciliter la commercialisation des produits stratégiques. Et d'autant que Pékin bénéficie d'une force de frappe que Washington n'a pas. Chaque année, 1 300 000 ingénieurs sortent de ces universités contre 130 000 aux États-Unis. Au même moment, croit savoir l'économiste Benjamin Burbaumer dans le Nouvel Obs, la Chine gagne en popularité au point que Pékin devienne même tendance, martèle l'Express. Sur TikTok, Instagram ou YouTube, le phénomène China Maxing vante l'art de vivre à la chinoise. Une opération de propagande jamais vu depuis les années Mao.
0: Quant aux pays européens, bien les hebdomadaires sont unanimes, ils sont cantonnés au rôle de spectateurs de ce duel.
16: L'Europe en est réduite à jouer les utilités, voire les victimes consentantes, s'indigne Le Point. L'effacement de l'Europe, poursuit le journal, est symbolisé par le sort réservé au Premier ministre Keir Starmer. Pour obtenir un entretien avec Xi Jinping, il a dû donner son feu vert à la construction d'une nouvelle ambassade chinoise au cœur de Londres. Résultat, s'interroge l'hebdomadaire, une concession dérisoire sur le whisky et une visite de la cité interdite avec pour unique accompagnateur un guide local. L'image du Premier ministre britannique errant les mains dans les poches au milieu de la foule, c'est le déclassement de l'ex-puissance coloniale de Hong Kong, sermonne Le Point.
0: Les hebdomadaires reviennent également, Arthur, sur la situation politique en France, à un petit peu moins maintenant d'un an de l'élection présidentielle.
16: Ça sent la naphtaline, s'amuse Marianne, qui titre « Le retour en force des vieux ». Dans presque tous les titres, on évoque la stratégie de François Hollande, pourtant tenter de s'imposer comme le candidat du Parti Socialiste en 2027. Voilà des années qu'il cherche le trou de souris. L'expression lui est presque consacrée, note l'Express. Sa force, c'est qu'il a été président. Son handicap, c'est qu'il a été président, résume dans les colonnes du magazine Pierre Moscovici, qui fut ministre lors du dernier quinquennat socialiste. Sa stratégie, c'est le bordel, résume pour sa part le premier secrétaire du PS, Olivier Faure, dans l'Express, et puis de réapparaître à la fin, fort de son expérience.
0: Alors que plus au centre, un duel se profile entre Gabriel Attal et Édouard Philippe.
16: Les deux hommes ont tous les deux été premiers ministres et font aussi valoir leur expérience, rappelle Marianne. Attal est un bulldozer, pas une voiture balai, soucieux de récupérer coûte que coûte les indécis et les critiques de son action, estime l'Express. Édouard Philippe bénéficie d'une image de valeur sûre, de quelqu'un d'ultra compétent, juge pour sa part Marianne. La Tribune dimanche assure que Gabriel Attal va annoncer officiellement sa candidature dans les jours qui viennent. Tout va maintenant aller très vite, écrit le titre, qui publie une tribune de 500 élus locaux qui appelle l'ancien Premier ministre à se présenter à l'élection présidentielle. Parce que Gabriel Attal a montré ses qualités, qu'il a la force de l'expérience, l'audace de proposer et la capacité à agir, il est pour nous la personne dont notre pays a besoin, assure ses signataires.
0: Enfin, les hebdomadaires sont eux aussi, hein, tout comme RFI, sur la croisette pour la 79e édition du Festival de Cannes.
16: Et nous en dévoile quelques coulisses. Derrière les paillettes, les robes de soirée et les rivières de diamants, Le Point s'est intéressé aux agents d'image, ces hommes et ces femmes chargés de négocier les contrats entre les acteurs et les maisons de haute couture ou de joaillerie. Au cinéma cohabitent deux dialectes, celui de la cinéphilie et celui de l'argent, résume l'un de ces agents dans les colonnes du magazine. On apprend ainsi que pour un contrat full égérie, certaines maisons déboursent entre 2 et 3 millions d'euros par an pour une Française, davantage s'il s'agit d'une Américaine. C'est parfois moins cher, ainsi nous dit Le Point. Une actrice de niveau A peut facturer 50 000 euros le port d'une parure, 30 000 la présence à un dîner, de 15 à 100 000 euros pour assister à un défilé de mode. Je vous rassure, Clotilde, je facture un peu moins cher la revue de presse.
0: J'espère bien. La revue de presse signée Arthur Ponchelet.
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0: Allez, je vous propose une bière à présent au bord de l'eau, à consommer évidemment avec modération, surtout qu'il est potentiellement tôt là où vous nous écoutez. On va sur la petite côte au Sénégal, à la Somone précisément, où s'est installée la brasserie artisanale Kalao. Une micro-brasserie engagée dans une démarche éco-responsable et qui valorise les céréales sénégalaises. L'Afrique en marche, c'est avec Frédéric Gara.
17: C'est parce qu'il ne trouvait pas de bière faisant écho à ses racines africaines que le franco-camerounais Raphaël Hilarion a décidé, il y a 5 ans, avec son épouse Marie, de fonder sa propre marque de bière, Kalao.
18: Moi, je vivais à Paris et pour me rappeler un petit peu mes origines et mon enfance, j'allais souvent dans des restaurants africains. Et comme j'aime beaucoup la bière, je cherchais à retrouver un goût, à une identité africaine. Alors évidemment, on trouve toujours la gazelle, la flag, mais je trouvais pas un goût bien spécifique. Et j'ai commencé à chercher des bières artisanales africaines. Je me suis aperçu qu'il y en avait pas, qu'on en trouvait pas du tout ni en Europe, qu'il y en avait très peu en Afrique. Et l'idée est partie de se dire comment est-ce qu'on peut créer une identité d'une bière africaine. De se dire, ben voilà, il existe énormément de céréales en Afrique de l'Ouest. On sait aussi qu'il y a de la bière ancestrale en Afrique. Et comment arriver à trouver un mélange entre la tradition africaine et celle européenne. Et on a voulu créer une bière métissée.
17: L'un des éléments de base de cette bière est le fonio ou le mil, plutôt utilisé jusqu'ici pour les petits déjeuners du dégué ou du tiakri, ce qui a intrigué les groupements de paysans avec lesquels travaille Raphaël.
18: Oui, un petit peu. C'est vrai que la plupart nous prenaient vraiment pour des extraterrestres en se disant « Mais comment est-ce que tu veux faire de la bière avec cette céréale qui sert pour le petit déjeuner au Sénégal ?» Et nous, en fait, ce qu'on faisait, c'est qu'on allait les voir, on leur montrait à quoi ressemblait cette bière-là, pourquoi aussi c'était important de valoriser leurs céréales, de dire qu'il était possible de faire autre chose avec. Et surtout, le fait que ces céréales-là sont sans gluten, aujourd'hui, c'est un énorme atout. En fait, c'est le consommateur maintenant qui cherche à boire correctement, avec des céréales totalement différentes qui ont un apport nutritionnel important.
17: D'une vingtaine de litres à ses débuts, Kalao brasse aujourd'hui 30 hectolitres à la Somone et l'un des projets de la brasserie de s'associer avec les moines de l'abbaye bénédictine de Cœur Moussa, Marie Nord, cofondatrice de Calao.
19: On sait que voilà, les moines bénédictins travaillent beaucoup la terre, ils produisent, ils ont des champs et ce sont des vrais épicuriens. Donc ils sont vraiment déjà connus pour leurs produits. Et nous, on s'est déjà posé la question, parce que étant férus de bière, de savoir s'il existait en Afrique une bière d'abbaye. Et on s'est rendu compte que ça n'existait pas. On s'est dit que ce serait formidable de faire une collaboration et de brasser ensemble et aussi de montrer au reste aussi du monde ce qu'il est possible de faire en Afrique de l'Ouest, au Sénégal, des bières d'abbaye de qualité, uniques en leur genre.
17: Valoriser la richesse des produits de la terre sénégalaise, c'est une évidence que nous décrit frère Thomas, l'un des moines bénédictins de l'abbaye de Cœur-Moussa.
20: Les moines ont une vieille tradition de brasserie et ça fait partie également de leur programme de vie, c'est-à-dire ora et labora, prix et travail. Alors les moines ont commencé à brasser à partir du 6e et 7e siècle, et inspirés sans doute par Saint Benoît, qui est notre saint patron. Et puis les moines aussi ont une longue tradition d'hospitalité. Quand un hôte arrive, on lui sert les produits du monastère. Et donc la bière en faisait partie autrefois.
17: À Bruxelles, en Belgique, Sandrine Vasselin tient la maison des poivres et des épices, baptisée Missao. D'origine congolaise, elle fournit à un autre brasseur belge, Cantillon, des épices africaines. Et elle se réjouit de l'émergence de microbrasseries sur le continent.
21: Je pense qu'il était temps. Mais je pense que maintenant, les gens, ils veulent un peu plus de, ils veulent un peu plus de goût, ils veulent un peu plus d'alité dans une bière et d'authentification. Et je pense que oui, ben c'est le moment de mettre en avant tout ce patrimoine, nos céréales, la majorité sont sans gluten, et qui mettent en avant une alimentation plus riche, plus saine, qui gagne à être connue.
17: La bière Calao poursuit son bonhomme de chemin sur les tables des restaurants à Dakar ou à Paris. Quant à la bière des bénédictins, la première cuvée sera vendue à partir du 7 juin à l'abbaye de Cœur-Moussa, une mousse après la messe dominicale à consommer avec modération.

0: Afrique en marche avec Frédéric Gara. Une bière sénégalaise, pourquoi pas, ça pourrait se déguster en écoutant une voix malienne, celle notamment de Tigida Kanté, avec ce titre qui est dans la playlist RFI Bébé Denis Chucky.
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0: qui côtoieront dans des modalités de cohabitation tantôt paisibles, tantôt conflictuelles. Le bassin de Loti devient, au fil du temps, entre le 10e et le 19e siècle, une riche terre d'histoire, de sites archéologiques, de routes du commerce, de la Kola par exemple, de savoirs ancestraux, de divinités, de récits oraux fondateurs. Au cœur de ces évolutions, grand angle aujourd'hui, Sholengangam, peuple composite, baptisé ainsi avec des relents parfois de mépris, d'appellation dépréciative, et c'est ce peuple Ngangam, ce pays, celui des Diébukombom, de leurs voisins, leur organisation sociale, jusqu'à l'arrivée de l'invasion des Anoufo venus de Côte d'Ivoire, ensuite celle des Européens qui est elle bien beaucoup plus connue, que je vous raconte aujourd'hui. Il est question de tradition dite orale, avec peu de sources écrites et d'un travail titanesque entrepris par mon invité qui déroule le fil riche de ce pays. Il s'appelle Ilaboti Dipo et il est aujourd'hui dans votre tranche d'histoire. Bonjour chers amis de la Radio du Monde, je suis très heureux de vous retrouver pour une nouvelle tranche d'histoire, l'Afrique par elle-même et dans les courants du monde. Bonjour Ilaboti Dipo.
1: Bonjour mon cher ami Elgas.
0: Merci, je suis très heureux de vous recevoir sur ce plateau. Vous êtes en duplex depuis le Togo. Vous êtes historien, enseignant à l'université de Kara. Vous êtes également le fondateur du laboratoire ISDAF, Histoire et Développement de l'Afrique. Et vous avez publié un livre très riche qui nous servira aujourd'hui de boussole. Il est intitulé « L'histoire de ceux qu'on appelle les Ngangam, des origines à 1890 ». La date de fin n'est pas choisie au hasard et on en parlera au cours de notre discussion. J'ai une toute première question, cher Ilaboti Dipo. Faisons d'abord de la géographie et parlons de la région qui sera le centre de notre discussion. Pourriez-vous nous parler de ce bassin de Loti ou alors justement l'autre nom, Penjari? Quelles sont les caractéristiques de ce bassin, Ilaboti Dipo?
1: Merci mon cher ami Elgas. Avant de répondre à toutes ces questions que vous venez de me poser, je vais profiter pour vous adresser mes sincères remerciements à vous et à Madame Delphine Michaud avec qui vous animez cette émission. Le repère géographique du bassin de Loti, situation, la rivière, les sites importants et archéologiques, tout simplement pour mieux comprendre l'histoire des Ngangam, je dirais que le bassin de Loti désigne ici, l'aire culturelle et géographique qui regroupe majoritairement des populations de langue gour auxquelles est venu s'imposer un groupe de langues kwa, les anophones. Le bassin de Loti s'étend sur une superficie d'environ 34 500 km² dans son ensemble. De manière tout à fait concrète, le bassin de Loti comprend la totalité du pays anophone, les principautés Gourmantcheba, le pays Ngangam que nous appelons Diébukombom et Natchab, à cheval sur les préfectures de Penjal, Oti, Tanjouaré et Tone. La rivière Koumongou en constitue la limite sud, tout comme au nord le Burkina Faso et à l'est le Bénin. Cette région subissant largement l'influence du fleuve Oti, on comprend aisément pourquoi on lui a attribué le nom, le bassin d'un fleuve étant le pays drainé par celui-ci et ses affluents.
0: Oui, ça c'est un élément important, cher Ilaboti Dipo. Vous avez donné un tableau justement hydrographique et puis géographique qui est riche et qui est complet. Ce bassin de Loti, il va être providentiel pour l'histoire qu'on va raconter, mais je voudrais qu'on parle ici des sites importants, des sites archéologiques. Vous avez donné justement les peuples qui vont constituer cette mosaïque dont nous parlerons longuement aujourd'hui, mais je voudrais qu'on parle de quelques sites. Vous avez parlé dans votre livre de Kontoiré, Faré, dont vous êtes originaire d'ailleurs pour la petite anecdote, Koumougou, Sadori. Que trouve-t-on dans ces sites archéologiques et quels sont les vestiges justement qu'on y rencontre encore aujourd'hui?
1: Évidemment, les sites archéologiques importants dans le pays d'Ié Ngangam ou le pays d'Ié Bukombom, ces sites sont nombreux et ils ont été mis à jour par des archéologues, des ethnologues comme Violette Postonansky, Madame Angela Giga, Philippe Desbarros et tout récemment le docteur Kandjim Kolani. Des anciens foyers d'habitat, des grottes et cavernes refuges, des industries lithiques, la poterie, des objets en terre cuite, des restes de l'État.

0: l'industrie métallurgique ancienne, du fer, l'architecture, des centres d'échange et même des sites de combat. Voilà grosso modo ce qu'on trouve aujourd'hui en territoire d'Yé-Boukombo.
1: Et vous qui menez l'enquête, parce que vous êtes parti sur ce terrain, et je dois rappeler justement que le livre est le fruit d'une formidable enquête. Vous avez rencontré énormément de gens à qui vous avez posé des questions, vous avez récolté des récits oraux. Pour vous, par exemple, est-ce que vous pouvez nous parler d'un site en particulier? Parlons peut-être de Faré, dont vous êtes originaire. Quelle est la grande valeur symbolique de cette histoire très, très ancienne à Faré?
0: Bien, à Faré, il y a un site, je peux parler à peu près du canton de Faré. Il y a un site très ancien qui a été fouillé, qu'on appelle Dawani, fouillé par l'archéologue Kangim Konlani, qui démontre que le peuplement est là depuis le 10e siècle, au carbone 14. Le site de Dawani constitue un site le plus important de la région, de cette partie ouest du pays d'Yé-Boukombo.
1: Et si le bassin de Loti est le fief, voici le pays dont on va parler. Vous avez déjà entendu Yé-Boukombo ou alors Yé-Ngangam. Ça désigne la même réalité, les appellations sont évolutives et désignent le même ensemble qui est très composite. Sur les rives, plusieurs peuples cohabitent. Alors, il y a des autochtones ou ceux qui le revendiquent comme tels, ceux issus de la migration pour diverses raisons tout au long des siècles. Ce sont des sociétés très peu centralisées, marquées par l'ascendance des lignages, avec un droit important pour les aînés, mais surtout les récits des divinités qui forment alors l'ossature politique et sociale. En termes de chronologie, une hypothèse domine le pays occupé depuis le néolithique, mais l'équation centrale qu'on va essayer de dénouer dans l'émission aujourd'hui, c'est qui sont ces peuples? Quels éléments de chronologie peuvent nous permettre d'avoir une idée de date? Il aboutit Dipo, dans votre livre, vous listez justement ces peuples, ils sont nombreux. Commençons par exemple par les autochtones. Qui sont les habitants historiques des Yé-Boukombo?
0: Avant de revenir sur le peuple Yé-Boukombo, je vais circonscrire leur cadre de vie. Le pays Yé-Boukombo est un espace géographique qui regroupe tous ceux qui sont locuteurs du Migangam. La langue parlée, c'est le Migangam. Plus que les données géographiques, ce sont les données historiques et socioculturelles qui expliquent leur appartenance à une même ère culturelle.
1: Et à une famille de langues aussi.
0: Oui, exactement. De manière tout à fait concrète, cet espace est compris entre Sansané-Mango au nord, le pays Kwankpamba et le pays Lamba au sud, le district de Tireponi-Saboba dans l'actuelle République du Ghana à l'ouest et le pays Niandé en République du Bénin. Le peuple Yé-Ngangam est à cheval sur le Togo, le Ghana et le Bénin. Ils sont constitués de deux groupes, les Yé qu'on appelle encore Yé, c'est la même chose, Yé ou Yé, et les Yé-Boukombo ou Yé-Boubankam. Ces noms sont donnés par rapport à leurs voisins. Les Yé, ils habitent l'est du bassin de Loti, notamment les cantons de Yé-Gando, de Mogou, de Sagbiabou, de Tchamonga et la zone de Datori dans la préfecture de Kobli en République du Bénin. C'est le groupe numériquement le plus important.
1: C'est un élément important et d'ailleurs dans votre livre, c'est vrai que ces groupes sont très nombreux, ces localités sont très nombreuses. Mais si on revient justement à une forme d'historicité d'une certaine manière, en termes d'autochtonie, parce que c'est un élément qui est important. Il y a la migration, il y a les autochtones. Vous avez parlé des Yé, vous avez parlé des Yé-Boukombo. Qui sont les habitants historiques, je veux dire chronologiquement, qui ont habité la terre justement de Yé-Boukombo?
0: Chronologiquement, c'est vrai, nous sommes en train d'évoquer peut-être déjà la notion d'autochtonie. Je ne sais pas si c'est ce que vous voulez nous dire avant l'arrivée des autres. C'est ce que vous voulez dire de façon chronologiquement?
1: Oui, c'est tout à fait ça.
0: Sur le plan chronologique, il y a, que ce soit du côté des Yé ou du côté des Yé-Boukombo, nous avons des groupes autochtones. Et ces groupes autochtones avancent des mythes pour expliquer leur présence. Nous avons des groupes qui disent que leur ancêtre a surgi des entrailles de la terre. Et ces groupes, on les trouve, comme je le disais tantôt, à Dawani. C'est l'un des sites les plus anciens. Et ils disent que leur ancêtre vivaient sous terre et ils avaient des queues. Voilà. Ensuite, nous avons des groupes qui habitent du côté de Djebouri, Djegando. et qui disent que leur ancêtre est venu de nulle part. Nous avons des groupes aussi qui vivent du côté de Kontoare, notamment la zone de Panga, qui disent aussi que leur ancêtre est venu de nulle part.
1: Alors justement, vous avez évoqué Panga et j'aimerais qu'on parle justement de Panga parce que vous parlez de ces récits. Ces récits sont importants pour justement ces peuples qui revendiquent une historicité et une forme d'autochtonie. Parlons par exemple de l'Unil, des fondateurs de Panga et puis ce récit donc premier. Unil et Upi, ce couple, qui sont-ils et que dire de leur récit pour nos auditeurs?
0: Ce sont des mythes. Il est important que l'on sache ce que c'est qu'un mythe. C'est un récit fabuleux qui met en scène des personnages incarnant sous des formes symboliques, des forces de la nature ou des aspects de la condition humaine. C'est cette définition, je la tiens du professeur Gaïbor, Mukwiloju Gaïbor. À propos de Panga, dont il est question et que vous évoquez, bien la tradition de cette localité dit que l'ancêtre Unil et sa femme Upi sont sortis des entrailles de la terre. Et ils le démontrent en disant qu'ils ont poussé, les ancêtres ont poussé, comme le maïs ou le sorgho pousse. Et quand vous prenez le toponyme de la localité, c'est Panga. En réalité, on dirait Panya. Pan qui veut dire pousser, germer. Et Nya, ou Gan qui veut dire sortir d'eux. Et les ancêtres, selon ce mythe, est sorti de sous deux baobabs. Et là, l'être suprême l'avait confié les semailles, les objets de chasse, les objets ou bien les articles de culture. Donc, grosso modo, ils sont sortis tout comme Adam et Ève dans le jardin d'Éden.
1: Oui, c'est un parallèle qui est très marquant, très parlant. Et puis d'ailleurs, on peut rappeler que quand même, il n'est pas rare en Afrique, dans beaucoup de peuples, dans beaucoup de zones géographiques, qu'on rencontre ce type de récit fondateur mythique. Et comme vous avez posé une très belle définition au début, mais on va avancer parce que si l'autochtonie est une donnée forcément relative, avec ces récits, il y a un enjeu d'ancienneté et d'identification. Un autre élément est capital pour comprendre qui compose ce pays, c'est la migration. Si le Togo, comme le rappelle Étienne Damom, est un pays constitué aussi par la migration du voisinage, cela est d'autant plus vrai dans ce bassin de l'Oti où la démographie sera historiquement marquée par des arrivées. Cause politique comme cause économique, ces migrations seront à la fois le moteur d'une recomposition, mais également le signe de fragilité et de conflit plus tard, avec des invasions venues par exemple de Côte d'Ivoire avec les Anoufo. Mais on en parlera des Anoufo bien plus tard. J'aimerais qu'on parle, cher Ilaboti Dipo, des migrations. Pourquoi justement cette terre est aussi une terre de migration et pourquoi les gens viennent dans le pays d'Ie Bukombom ou d'Ie Ngangam?
0: Le pays Ngangam ou le pays d'Ie Bukombom est à la croisée de plusieurs peuples. Nous avons au nord le Gourmantché ou le Goulmou. Nous avons du côté de l'ouest le Dagomba. Nous avons dans la partie sud le pays Pankwamba ou Bassa. Donc le pays d'Ie Ngangam ou le pays Ngangam a été un carrefour de plusieurs peuples. Les conditions écologique étant favorable, il y a la terre fertile. Ensuite, il y a le gibier et il y a les ruisseaux, les mares, qui attirent les populations. Et donc, la zone a été une zone cosmopolite où on a vu des gens venus du Gourmantché, on a vu des gens venus du Mossé, on a vu des gens venus du pays Pampamba et même du pays Lamba.
1: Oui, mais dans votre livre, Ilaboti Dipo, vous donnez un élément important. Oui, il y a justement l'appel de ces terres vertes, fertiles et providentielles. Mais vous parlez aussi de guerres de succession qui éclatent entre le 16e et le 19e siècle. Vous avez parlé du Goulmou, du Dagomba et du Mampulgou. Justement, pourquoi ces facteurs, on va dire, un peu plus conflictuels, expliquent aussi la migration en terre d'Ngangam?
0: Effectivement, il y a les conflits dynastiques, les conflits de succession. Quand nous prenons surtout du côté du Goulmou ou du Mossé, certains souverains ont été contestés. Et surtout avec l'arrivée de ceux qui sont encore plus ambitieux au pouvoir, il y a eu des conflits de succession. Et ces conflits de succession vont amener certains groupes les plus faibles à quitter et aller élire domicile ailleurs. Et c'est dans ce contexte que le pays Gangam, ou le pays Diabukombom, a accueilli de nombreux groupes venant du pays Gourmantié ou du Mossé. Et là, c'est depuis le 15e siècle. Il y a des premiers groupes qu'on appelle les pré-Gourmands qui sont arrivés. Et ensuite, vers le 17e et 18e siècle, il y a de nombreuses migrations, des vagues de migrations qui quittent le pays Gourmou pour venir dans le bassin de l'Oti. Je le disais aussi tantôt, il y a une situation de sécheresse qui a pu jouer sur le départ de nombreux groupes vers le bassin de l'Oti et notamment le pays Diabukombom.
1: Ah, ça, ce sont les causes de la migration, des causes justement de conflits, de fragilité, de recherche de refuge, des causes manifestement climatiques et des causes aussi juste de recherche de terres plus vertes. Et dans notre récit, il est important d'aller dans l'atelier du chercheur pour comprendre. Les questions des sources écrites et orales sont un enjeu capital en histoire. Vous le savez, on sait comment les sources orales sont encore parfois très mal perçues et comment la science et surtout l'université se tient assez inconfortable par rapport aux risques qu'elle comporte. Dans cette histoire, Ilaboti Dipo, dans la lignée des Kizerbo, des aînés prestigieux, vous renouez avec ce fil important. Il est temps maintenant que vous nous racontiez comment vous avez travaillé et quelle conception vous avez de ce travail et surtout des sources orales. Vers qui vous avez recueilli ces informations justement que vous développez dans votre livre?
0: Les sources orales sont capitales dans ce genre d'études, malgré les difficultés qui leur sont propres. Leur collecte, en réalité, nécessite une présence fréquente et plus régulière du chercheur sur le terrain. Et depuis 2000, les années 2000, j'ai mobilisé un certain nombre d'énergie pour aller vers les personnes ressources, qui sont de plusieurs catégories. Les vieux, les détenteurs de cultes, les doyens de lignage, les femmes âgées et surtout également même des jeunes qui ont vécu dans ce milieu et qui connaissent très bien l'histoire de leur localité ou de leur lignage. C'est des groupes éclatés. Et pour avoir des informations, il faut un travail au ras du sol. Ça voudrait dire le travail a été réalisé lignage par lignage, clan par clan. Et c'est à la suite de ce travail fastidieux que nous avons procédé à la compilation, nous avons procédé à l'exploitation, nous avons procédé à l'analyse et à la critique de ces sources pour sortir ce qui est historique.
1: On est ravis de vous donner ici une plateforme pour en parler. C'est une histoire que beaucoup, justement, de jeunes Africains et de moins jeunes d'ailleurs ne comprennent pas. Mais gardez tout cela parce que dans la deuxième partie, nous allons l'évoquer. Parce que si les autochtones et les migrants, pour utiliser des catégories simples et actuelles, cohabitent paisiblement dans les pays des Diébukombom, ça ne sera pas toujours le cas. D'autres migrations, particulièrement celles des Anoufo de Côte d'Ivoire, vont colorer différemment le pays. Invasion, mépris, domination armée. C'est une forme de conquête qui va changer beaucoup la donne. Et je vous raconte cela en compagnie d'Ila Boti Dipo dans la deuxième partie de l'émission. À tout de suite dans votre mémoire du continent. Pour continuer des siècles d'histoire du bassin de l'Oti, nous sommes au nord du Togo.
2: (Musique) 10h30 ici à Paris, 8h30 en temps universel. 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
3: Nemo en piste.
2: À la une, le virus Ebola qui dépasse les frontières. Si le foyer a été découvert dans l'est de la RDC, plusieurs pays voisins sont en état d'alerte et l'OMS déclenche son deuxième niveau d'urgence le plus élevé. L'organisation parle d'un risque sanitaire de portée internationale. Tous les détails dès le début de ce journal. Les autorités comoriennes font finalement marche arrière. Le gouvernement, dans un communiqué, dit suspendre temporairement les arrêtés augmentant les prix des carburants. Les syndicats ont dans la foulée suspendu leur grève. Le gouvernement promet par ailleurs l'ouverture d'une concertation nationale avec les acteurs concernés. Au Mali, des appels au dialogue face à une situation sécuritaire qui se dégrade encore. Le blocus autour de Bamako, instauré par les djihadistes du Jnim, est toujours en cours. Dernier appel en date celui d'un proche du shérif de Nioro, l'un des, si ce n'est le chef religieux le plus influent du pays. Et puis au Burkina Faso, le début des obsèques de Doumba, Jean-Marc Palme, ancien ministre des Affaires étrangères de Blaise Compaoré, au lendemain du coup d'État de 1987 et de l'assassinat de Thomas Sankara. L'épidémie d'Ebola déclarée de retour ce vendredi dans l'est de la RDC est désormais considérée comme une urgence de santé publique de portée internationale. Annonce faite cette nuit par le directeur de l'Organisation mondiale de la santé, le docteur Tedros Ghebreyesus. C'est le deuxième niveau d'alerte le plus élevé derrière l'urgence pandémique. Plus de 300 cas ont été détectés dans l'est de la RDC, notamment dans la province de l'Ituri, où 80 décès sont également potentiellement liés au virus et à la souche Bundibugyo, contre laquelle il n'existe pas de traitement. Un mort également en Ouganda, le Soudan du Sud et le Kenya qui se mettent en alerte, et les États-Unis qui ferment l'Ituri à leurs ressortissants. Ce n'est donc plus seulement une affaire congolaise, patient Ligodi.
4: Il y a une règle dans la gestion des épidémies, expliquent les experts. Tant qu'un foyer reste dans un seul pays, ce pays coordonne. Dès qu'un deuxième pays est touché, la responsabilité bascule vers Africa CDC et ces basculements ont eu lieu. Un Congolais de 5 à 9 ans a voyagé de l'Ituri vers Kampala, hospitalisé le 11 mai, mort le 14, sa dépouille ramenée en RDC. Qui l'a accompagné et qui a organisé l'enterrement? Dans ces cas, ce ne sont pas seulement des virus qui traversent les frontières, ce sont des corps et des familles. Et le risque de propagation est presque structurel. Mongwalu est une zone minière à forte mobilité. Les flux de personnes partent dans toutes les directions, vers le Nord Kivu, vers la Tchopo et surtout vers l'Ouganda et le Soudan du Sud. Ce sont ces corridors qui inquiètent le plus Africa CDC, dans une zone où l'insécurité complique déjà le traçage des contacts. Et Africa CDC a activé une structure des coordination régionale. Les pays aussi se mobilisent. En Ouganda, des laboratoires mobiles sont déployés dans les structures à risque. Au Kenya, une équipe nationale de préparation est constituée. Et plus loin, les États-Unis ont fermé l'Ituri à leurs ressortissants.
2: Patient Ligodi, et sachez qu'un pont aérien est en train d'être coordonné par l'OMS entre Kinshasa et Bunia pour apporter 5 tonnes de matériel de prévention et de contrôle des infections. Kinshasa ou l'OMS annoncent qu'une personne revenant d'Ituri a contracté Ebola. J'ajoute que Médecins Sans Frontières annonce également l'envoi d'équipes de soignants expérimentés dans la gestion des épidémies vers Bunia, l'est de la RDC encore, et ses 58 militaires condamnés vendredi à 3 ans de prison et 300 000 francs congolais de frais d'instance chacun par la justice militaire. Depuis le 29 avril, le tribunal militaire de la garnison de Kisangani se penchait sur le cas de 84 soldats des FARDC pour révolte et refus de combattre face aux rebelles du groupe AFC M23. 16 ont été acquittés, 10 renvoyés devant le tribunal pour un nouveau procès et donc 58 déclarés coupables de violation des consignes militaires, révolte et dissipation des munitions de guerre. Il avait été arrêté en France en 2020 après 23 années de cavale. Félicien Kabouga, présumé financier du génocide des Tutsis en 1994 au Rwanda, est décédé hier à l'âge de 93 ans dans un hôpital de La Haye aux Pays-Bas, où il était jugé par le tribunal international pour le Rwanda pour génocide et crimes contre l'humanité. Il aura passé les 6 dernières années de sa vie derrière les barreaux. Le procureur lui reprochait d'avoir financé les massacres en rassemblant des fonds et en apportant des armes, notamment des machettes. Les autorités comoriennes font finalement marche arrière et suspendent la hausse des prix des carburants. Cela après 6 jours de grève et des tensions à travers tout l'archipel qui ont fait 2 morts. Annonce gouvernementale faite ce samedi en présence des syndicats, des transporteurs et des commerçants. Ce qui met pour l'heure fin à un quotidien rythmé par les barrages, les affrontements et la paralysie économique. RFI Moroni, Abdallah Zembaba.
5: Dans son communiqué, le gouvernement annonce la suspension temporaire des arrêtés augmentant les prix des carburants, ainsi que l'ouverture prochaine d'une concertation nationale avec les acteurs concernés. Les autorités espèrent une reprise des activités du transport et du commerce dès ce dimanche. Un souhait que les syndicats ont exaucé. Depuis le début de la crise, l'économie tourne au ralenti, notamment à Moroni. Plusieurs localités du pays ont été le théâtre d'affrontements entre jeunes et forces de l'ordre ces derniers jours. En juin, le parquet de Mutsamudu a ouvert une enquête après les affrontements qui ont opposé jeunes manifestants et forces de l'ordre samedi à Pagé. Le bilan est lourd, 2 morts parmi les civils et plusieurs blessés dont certains ont été évacués à Mayotte. Dans son communiqué, le parquet promet des investigations menées avec rigueur et impartialité. Le gouvernement, lui, a présenté ses condoléances et appelle la population au calme ainsi qu'à éviter éviter la diffusion de rumeurs et de désinformations. Des figures de l'opposition ont de leur côté réagi après les violences survenues en juin et accusent le pouvoir d'avoir répondu par une répression sanglante disproportionnée au mouvement social. Elles appellent à l'ouverture d'une enquête indépendante. Abdelham Zembaba Moroni, RFI.
2: Je vous le disais en titre, nouvelle dégradation de la situation sécuritaire au Mali. Plusieurs bus ont notamment été incendiés près de Bamako ce samedi par de présumés djihadistes. Depuis fin avril, le JNIM, groupe dit de soutien à l'islam et aux musulmans affiliés à Al-Qaïda, a décrété un blocus autour de la capitale. Alors face à ce contexte, un proche du shérif de Nioro a ce samedi également lancé un appel au dialogue. Correspondance régionale signée Serge Daniel depuis Dakar.
6: Ahmed Abould Hamala est un proche du shérif de la localité de Nioro, chef religieux le plus influent du Mali. À travers un post largement diffusé sur les réseaux sociaux, il appelle au dialogue. Son message s'adresse à la junte malienne, aux groupes djihadistes ainsi qu'aux indépendantistes du FLA, Front de Libération de l'Azawad. Faites tout pour vous donner la main, évitez la division du pays, dit-il en langue locale bambara, pour probablement être entendu par un grand nombre de Maliens. Regrettant la mort du ministre de la Défense, Adio Camara, tué lors des attaques du 25 avril dernier, Hamada déplore, je cite, « plusieurs régions du Mali souffrent, il faut une réconciliation entre les fils du même pays ». Il ne précise pas s'il parle avec la bénédiction du puissant chef religieux de la localité de Nioro, qui a un soutien de la junte. Mais sa sortie mérite d'être rapportée. Le pays s'enfonce dans la crise. Sur le terrain, deux camps ont chacun un doigt sur la gâchette. D'un côté, la junte militaire appuyée par les combattants russes du Afrika Korps, et de l'autre côté, le Front de Libération de l'Azawad, les indépendantistes et les groupes djihadistes. Serge Daniel, Dakar, RFI.
2: Et puis c'est ce dimanche que débutent au Burkina Faso les obsèques de Domba Jean-Marc Palme, qui s'est éteint ce jeudi à l'âge de 75 ans. Il a pendant près de 40 ans été directeur de recherche au Centre National de Recherche Scientifique et Technologique de Ouagadougou, mais il est surtout connu pour avoir été l'un des piliers du régime de Blaise Compaoré et son ministre des Affaires étrangères au lendemain du coup d'État du 15 octobre 1987 et de l'assassinat de Thomas Sankara. Retour sur son parcours avec François Mazé.
7: Originaire du sud-ouest du pays, docteur en histoire politique et sociale de l'Afrique de l'Ouest, Domba Jean-Marc Palme débute sa carrière d'enseignant en 1977 jusqu'à sa retraite fin 2014 de son poste de directeur de recherche au CNRST. Il est l'auteur de 7 ouvrages et de plus de 60 articles scientifiques, mais son engagement dépasse les salles de classe. Après le coup d'État au cours duquel le capitaine Thomas Sankara et 12 de ses compagnons sont assassinés, il est nommé ministre des Relations extérieures par Blaise Compaoré. Il effectue sa première mission en France pour expliquer ce qui est arrivé le 15 octobre et non le justifier, dira-t-il dans son témoignage au procès organisé en 2021. Il fut ensuite membre du Conseil économique et social, puis président du Haut Conseil du dialogue social de 2018 à 2023. Parmi les nombreux hommages, celui de l'écrivain Baba Hama. Le chercheur a quitté la scène, mais ses écrits précieux demeurent des repères pour comprendre les réalités sociopolitiques du Burkina et éclairer les zones d'ombre de notre histoire récente, a écrit l'ex-délégué général du FESPACO sur ses réseaux sociaux.
2: François Mazé, et puis RFI rend hommage ce dimanche à Kamel Djaider, ancienne grande voix de la radio du monde, décédé à l'orée de ses 80 ans. Il a partagé sa vie et sa carrière entre la France et l'Algérie, journaliste pour El Moudjahid, puis à la radio-télévision algérienne et à RFI. Donc dès le début des années 80, vous retrouvez des témoignages de certains de ses anciens confrères sur notre site internet rfi.fr et des archives sonores de Kamel Djaider. Il est 10h40 ici à Paris.
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9: De retour dans votre mémoire du continent, votre tranche d'histoire chaque semaine dans la radio du monde. Deuxième partie d'une émission consacrée au pays d'Ibukombom, d'Iengangam aussi. C'est dans le bassin de l'Oti au nord du Togo, à cheval entre le Ghana et le Bénin, deux voisins. Terre carrefour où les migrations reconfiguraient les groupes sociaux. Un livre raconte l'histoire de ceux qu'on appelle les Ngangam. C'est même le titre du livre, Ngangam, appellation tantôt péjorative, mais qui est restée. L'histoire du livre, c'est l'historien togolais Ilaboti Dipo qui nous la raconte. Et j'ai grand plaisir d'être en compagnie justement de ce producteur de savoir. Et dans cette deuxième partie, on va entrer dans une séquence plus aventurière dans l'histoire du pays d'Ié Boukombo. Avant de parler, cher Ilaboti Dipo, de l'arrivée des Anoufo, je voudrais qu'on parle de l'organisation sociale du pays d'Ié Boukombo, la famille qui est une unité de base, le lignage, vous avez commencé à en parler, l'habitat. Quelle est l'importance de ces trois entités?
0: Le pays d'Ié Ngangam est une société classificatoire et l'organisation de la société était fortement marquée par le système de la parenté. L'individu appartenait d'abord à sa famille et à son lignage. Les deux niveaux de segmentation de l'organisation sociale d'Ié Boukombo avant d'appartenir à la société. Et tous les membres d'un lignage descendant d'un ancêtre commun sont connus et ils ont un ancêtre qu'on appelle Yadja. La famille, c'est la cellule de base de la société d'Ié Boukombo. La cellule de base de la société d'Ié Boukombo est la famille étendue. Elle se compose de ménages et de célibataires, de fils et frères cadets vivant ensemble sous l'autorité d'un pater familias qu'on appelle l'oudidan, dans une habitation commune qu'on appelle l'idichal. La parenté était patrilinéaire et dans cette société, le chef de famille étendu est l'aîné des descendants du fondateur du segment lignager. Il a une autorité étendue sur l'ensemble de la concession et sur celle de ses fils et petits-fils.
9: Et ici, on a trois repères importants. La famille, sa continuation justement par le lignage. Et vous avez aussi donné des éléments sur l'habitat. Mais allons un peu plus dans l'organisation politique, parce que sans doute tout cela communique. Il y a un temps fort justement dans cette organisation politique, c'est le Conseil des Sages. Qui le compose déjà, ce Conseil des Sages? Parce que là, l'ENS est très très important. Et pourriez-vous, dans un deuxième temps, nous expliquer qu'est-ce que l'Outindan Nikpel, par exemple?
0: Merci beaucoup, Elgaz. L'Outindan Nikpel, c'est le doyen maître de la terre. Comme je le disais tantôt, il y a des autochtones et il y a des groupes qui ont migré. Dans l'ensemble de ce conseil des anciens, l'autochtone, le groupe, le lignage qui est le premier à s'installer a sa tête un doyen de lignage qu'on appelle l'Outindan Nikpel, le doyen ou le plus vieux de la lignée des pères qui vivent. Et c'est lui qui est chargé d'organiser les cérémonies à l'autel de la divinité qu'on appelle la divinité titulaire, le Litungbala. Voilà, vous voyez, c'est la terre, c'est lui qui est chargé avec les membres de son conseil de gérer la terre et ses fruits, d'organiser la société sur tous les plans, que ce soit sur le plan religieux, sur le plan économique ou sur le plan social. Eh bien, il est chargé de contrôler tout ce qui existe sur ton territoire.
9: Alors, il y a une question qu'on se pose. Alors, vous avez mentionné justement l'importance de l'ENS, justement de ce Conseil des Sages. Mais comment cohabitent justement ces différents peuples, les autochtones et ceux qui arrivent aussi par le biais de la migration? Est-ce que la cohabitation est pacifique et est-ce qu'il y a une certaine forme de respect aussi de ce droit d'ENS?
0: Évidemment, le respect est total. Le premier occupant est toujours considéré comme celui-là qui a pactisé avec les esprits du milieu. Et de ce point de vue, c'est lui qui sait quand est-ce qu'on peut organiser telle cérémonie, quand est-ce qu'il faut organiser tel rituel ou quand est-ce qu'il faut célébrer telle fête. Et de ce point de vue, la cohabitation avec les migrants est totale parce que chacun participait de son côté à contribuer pour la gestion du territoire en envoyant les animaux pour les cérémonies, les céréales pour la préparation de la bière de mine et surtout participait au conseil de la localité. Donc tous, ils participaient aux activités dans une certaine symbiose.
9: Une symbiose,
1: et une harmonie, une cohabitation pacifique. Mais tout cela va commencer à évoluer, à changer, parce qu'entre la fin du 18e et le début du 19e, une domination plus nette s'établit dans le pays des Die Bukombom, du Die Ngangam. Il est le fait des Anoufo. Ils viennent de la région de l'Ano, c'est alors une bascule. Ano en Côte d'Ivoire, les guerres de l'Ashanti ont remodelé le paysage et les migrations consécutives aux fortunes pendant ces guerres déplacent alors des groupes, ou en tout cas des portions de ces groupes, Ashanti, Mandé, Akan. Les Anoufo jettent leur dévolu dans ce pays, eux qu'on appelle aussi les Tchokossi. On dit alors que c'est un peuple guerrier, aventurier, habile dans le maniement des armes, avec une cavalerie de 500 hommes lors de leur installation, une cavalerie qui sera appelée à croître justement plus tard. C'est une conquête avec son corollaire, assujettissement, razzia, pillage. Et là, on entre justement dans une histoire peut-être un peu plus conflictuelle. Il aboutit d'Ipo. Il est assez rare, même si ces faits sont assez courants dans l'histoire africaine, de voir de grands développements sur ce genre de séquences. Votre hypothèse dans le livre, c'est que le manque de centralisation du pouvoir a fragilisé les groupes autochtones et leur équilibre. Et c'est ce qui a permis à cette conquête armée de prospérer. Est-ce que c'est une hypothèse que vous confirmez? Et pourquoi les Anoufo se retrouvent justement en pays Die Bukombom?
0: Évidemment, je confirme cette hypothèse. Les Anoufo étaient armés des fusils modernes, alors que les peuples du bassin de l'Oti, que ce soit les Die Bukombom, les Gourmantié, les Moba, les Pompamba, c'est les armes blanches. Une arme blanche devant un fusil moderne, il n'y a pas match. Comment expliquer maintenant l'arrivée des Anoufo dans cette région très loin de leur pays d'origine? Chronologiquement, on dirait que les Anoufo, selon les travaux menés par l'historien Cham Badjo, c'est autour du 790-1800, autrement dit vers la fin du 18e siècle, le début du 19e siècle, que les Anoufo arrivent à Mango. Quelles sont les raisons? Qu'est-ce qui explique l'arrivée de ces Anoufo, que certains appellent Tchokossi, dans le bassin de l'Oti? Eh bien, on annonce un certain nombre de raisons. L'appel à l'aide d'un souverain étranger. Deuxième raison, le départ de l'anneau à la suite d'une dispute ayant pour motif la veuve Borodjo. Et la troisième raison, le recrutement en tant que mercenaire.
1: C'est un élément important parce que ces mercenaires, cette conquête, ce que vous dites aussi, c'est une forme de violence, aussi une violence d'assujettissement. Pourquoi les Anoufo, justement, d'une certaine manière, ont cet ascendant, finalement, en termes de puissance? D'où leur vient leur arsenal? Et puis, comment résistent, s'ils ont résisté, bien sûr, les peuples qui vont subir cette domination?
0: Bien, leur arsenal, nous reconnaissons, nous sommes au 18e siècle et l'Afrique était déjà en contact avec l'Europe au niveau de la côte. Les armes venaient de l'Europe et ils avaient cette possibilité d'avoir accès à ces armes par les intermédiaires. Vous savez, ils viennent de l'anneau et de l'anneau jusqu'au bassin de l'Oti, ils avaient des intermédiaires qui leur permettaient d'avoir les canons et d'avoir les armes. C'est ça qui fait que leur puissance a toujours perduré depuis l'anneau. En traversant tous les peuples qu'ils ont traversés jusqu'au bassin de l'Oti, ils ont été victorieux.
1: On rappelle ici aussi qu'il y a eu la traite donc transatlantique, l'esclavage a été aussi pratiqué et que c'était aussi une modalité justement de l'arrivée de ces armes.
0: Exactement, les armes arrivaient à coup de la traite négrière, on échangeait ces armes contre les esclaves et c'est ce que les Anoufo ont toujours fait dans le bassin de l'Oti. Les peuples qu'ils ont conquis, il leur arrivait de vendre ses esclaves à travers le marché de Salaga jusqu'à la côte et se procréer des armes à feu.
1: Et c'est là qu'on en vient au titre de votre livre, Il aboutit d'Ipo. Ngangam, c'est une opération qui est péjorative. Il y a plusieurs hypothèses. Tout au début de votre livre, vous revenez justement sur cette querelle. Qui a baptisé justement le pays Die Bukombom par le terme Ngangam et qu'est-ce qu'il désigne? Quelle est sa connotation péjorative?
0: Effectivement, le terme Ngangam, il n'est pas un terme d'origine Die Bukombom. Il serait d'origine étrangère et cette origine, c'est les Anoufo. Et nous avons des études qui ont été réalisées par le professeur Cham, qui revient sur l'ethnonyme en 2003. Nous avons les travaux de l'ethnologue, linguiste ethnologue Daina Réjouman, 1975, et les travaux de Jean-Claude Frolich, ethnologue, en 1954. Qu'est-ce que l'historien Cham dit? Le terme gangam est d'origine allophone. Il voudrait dire qui va nuit, homme de la brousse ou sauvage, et donc comporte un jugement négatif. Vous voyez, l'accent ici est mis sur les apparences extérieures, homme sans vêtements, aux accoutrements ou aux coutumes anarchiques, ou en tout cas en contradiction avec les habitudes des anophones. Avec Daina Roman, Daina Reyuman, la signification du terme est différente, l'origine étant toujours anophone. Dans sa tentative d'explication de l'origine et du sens de l'ethnonyme Ngangam, Daina Reyuman part de la notion de dépendance. Selon elle, le terme Ngangam, au départ, n'était pas utilisé à des fins humiliantes. Ngangam était utilisé pour différencier les relations de dépendance. À l'origine, les djem, l'indjem, c'est une composante des anophones, il y en a quatre, djem, dont zom, karamon. Donc, les djem vivant à l'intérieur de Mango étaient les dépendants des donzom ou zokor. Donzom ou zokor, ce sont les maîtres de la migration. Donc, les djem dépendaient d'eux. Cette dépendance prit naissance depuis l'anneau en Côte d'Ivoire. Leur

0: J'ai envie de poser cette question à l'historien que vous êtes. Vous confrontez beaucoup d'hypothèses justement sur l'origine du mot Ngangam. Qu'est-ce qui, d'une certaine manière, vous paraît le plus plausible, le plus probable après avoir confronté toutes ces hypothèses? Quelle est la vôtre?
1: Mon point de vue, j'ai déjà des enquêtes sur cet ethnonyme. Du côté de l'Est, c'est-à-dire du côté de Gando, eh bien, il y a eu certaines informations qui disent que Ngangam n'est pas un terme anophone, puis ce serait un terme autochtone. Et ils disent Bigam. Bigam, ça veut dire ceux qui accueillent, ceux qui sauvent. Donc moi, j'ai mis des hypothèses. J'ai mis des hypothèses parce que c'est vrai que la zone était traversée par le commerce caravanier de la Kola, où on voyait des peuples traverser, notamment les Mandé, les Haoussa, les Ouangara et autres peuples. Mais du côté de l'Est, c'est-à-dire vers le Ghana, une telle explication n'a pas été donnée, alors que les mêmes caravaniers traversaient cette zone.
0: Aujourd'hui, comment on les appelle ? On va faire un bond dans le présent avec des échos avec cette histoire. Le pays d'Ebukombom connaît-il justement cette histoire très, très vaste et très plurielle? Et aujourd'hui, tout simplement, quels sont les termes qu'il faut utiliser?
1: Vous voyez, tous les concepts que nous utilisons, ce sont des termes qui étaient utilisés ou qu'on utilisait avant la conquête coloniale. Avant la conquête coloniale, eh bien, les uns les autres utilisaient ces termes. Quand vous êtes du côté de l'Ouest, c'est-à-dire du côté du Bénin, Gando, ils appellent ceux de l'Est Bukombom. Et les Bassar, les Komba, qui sont les voisins de ces groupes, les appelaient Bubankam. Et de l'Est vers l'Ouest, ceux-là appellent les groupes de l'Est les Diep, les Bidiep. Alors que normalement, dans la nomenclature des peuples qui composent les Ngangam, chaque localité a son nom et chaque localité est un ethnonyme. Quand vous prenez Kumongo, on dit Bugbem, ça c'est leur nom. Vous prenez Faré, Fariab, quand vous prenez Gando, il n'y a pas un nom commun.
0: Okay.
1: Mais aujourd'hui, face aux grands groupes et face à ce qui se passe dans l'ensemble, eh bien, l'ethnonyme Ngangam a été imposé et accepté par tous les Diep Bukombom.
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0: Et cette domination du pays des Djébou-Kombom par les Anoufo, Dipo Ilaboti, vous l'appelez aussi la colonisation. C'est un terme qui est très fort parce que c'est un autre fief qui émerge aussi, c'est Mango, vous l'avez mentionné, et c'est très très connu comme fief aussi Anoufo, en tout cas de cette histoire Ngangam. Pourquoi vous employez le terme de colonisation dont vous connaissez la charge? Est-ce qu'on peut dire qu'un peuple africain a colonisé aussi des peuples africains?
1: Ah oui, bon, ça c'est clair. Les peuples africains, bon, on peut dire dominer, mais on peut aussi utiliser le concept colonisation. Colonisation, parce que les éléments sont là. Les Gangam ont été battus par les Anophones, ils ont fait la guerre, ils ont échoué. Les Anophones ont imposé leur domination avec les razzias, les pillages et surtout le tribut. Vous voyez, l'ensemble du pays Gangam, tout comme une bonne partie du pays Moba et Gourmantier, a été subdivisé. Depuis Mango, chaque clan à Mango savait quel groupe il gouverne. Et au moment de prélever les impôts, si je peux dire ainsi, le tribut arrive, eh bien, les autochtones s'exécutaient au risque d'être punis, si ce n'est pas le cas.
0: On arrive au terme de cette émission. J'ai une toute dernière question, parce que votre hypothèse, justement, que vous avez rappelée, c'est que la fragilité, le manque de centralité, justement, de ces groupes autochtones a permis, finalement, la domination et l'avancée des Anoufo, parce que jusqu'en 1890, après, c'est la colonisation européenne. Est-ce que c'est aussi une certaine forme de fragilité, justement, de ces groupes qui explique la domination occidentale après?
1: Bon, effectivement. En tout cas, la colonisation est venue mettre tous les groupes au pas, dominateurs comme dominés. Ils ont été tous dominés par désormais le colonisateur qui va imposer sa volonté à l'ensemble de ces groupes. Et en réalité, bon, peut-être c'est une parallèle, les Anophones vont contribuer à la domination du bassin de l'Outil parce qu'ils connaissaient encore beaucoup plus la zone, et c'est sur eux que les Allemands vont se greffer pour coloniser le bassin de l'Outi. Sinon, en réalité, les Allemands n'étaient pas nombreux pour coloniser un groupe aussi important que le bassin de l'Outi.
0: C'est sur ces mots, cher Ilaboti Dipo, qu'on va clore cette émission. L'histoire de ceux qu'on appelle les Ngangam des origines à 1890, donc l'arrivée des Allemands. Merci infiniment, Ilaboti Dipo. Je rappelle que vous êtes historien, vous êtes enseignant à l'université de Kara et vous êtes également donc membre fondateur du laboratoire ISDAF, donc Histoire et Développement de l'Afrique. Merci infiniment pour vos éclairages pendant notre émission. Voilà donc une histoire riche, une histoire de domination, une histoire finalement que du classique dans le continent africain. Merci à notre invité de nous avoir permis justement de mettre en lumière cette histoire méconnue au nord du Togo, à cheval entre le Ghana et le Bénin. Et ici s'achève Afrique Mémoire d'un continent. 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Merci à toute l'équipe. Taguim Fratraoré à la réalisation, Delphine Michaud à la coordination. Retrouvez la suite des programmes sur la radio du Monde, en journal ensuite, grand reportage, le supplément du dimanche. Et nous, on se retrouve la semaine prochaine pour une nouvelle tranche d'histoire.
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4: Bonjour à toutes et à tous, merci d'être avec nous sur RFI. Il est 9h en temps universel, 11h à Paris et midi à Beyrouth.
5: Candice Mazot-Tomazic.
4: des bombardements israéliens incessants au Liban, des tirs du Hezbollah qui se poursuivent en Israël et un bilan qui continue de s'alourdir malgré la trêve en vigueur. C'est dans ce contexte que Beyrouth et l'État hébreu doivent reprendre leurs discussions à la fin du mois pour une paix durable dans la région. Les détails dès le début de ce journal. L'étau va-t-il se desserrer dans le détroit d'Ormuz? L'Iran affirme en tout cas discuter avec des pays européens pour les autoriser à franchir ce passage stratégique. Un bras de mer bloqué depuis début mars qui a fait des gagnants et des perdants, vous allez l'entendre. Sommaire également la mort hier de Félicien Kabuga, considéré comme le présumé financier du génocide des Tutsis au Rwanda. Et l'interdiction du CBD alimentaire en France, elle est entrée en vigueur vendredi dans le pays. De quoi susciter le mécontentement des magasins spécialisés et des consommateurs. Israël a désormais élargi son périmètre de tir au Liban. C'est ce qu'a annoncé dans la nuit l'Agence nationale d'information libanaise, qui assure qu'une vingtaine de villages avaient été touchés samedi par l'État hébreu dans le sud du pays. Des localités à plus de 50 km au nord de la frontière, plus éloignées encore donc que les bombardements passés. Et de son côté, l'armée israélienne dit avoir intercepté des roquettes lancées par le Hezbollah dans cette même zone. De nouveaux affrontements en plein cessez-le-feu, étendus cette semaine d'un mois et demi. Un accord conclu à l'issue de discussions à Washington entre Israël et le Liban et dont les détails ont été transmis hier au mouvement pro-iranien par le biais du président du Parlement, Nabi Berri, principale figure chiite de l'État libanais. Le Hezbollah ne s'est pas encore prononcé sur les points de ce document qui comporte un volet politique et un autre militaire. À Beyrouth, les précisions de Paul Ralifet.
5: Les discussions politiques entre le Liban et Israël doivent reprendre en juin avec un objectif ambitieux, normaliser les relations entre les deux pays techniquement en guerre depuis 1948 en vue d'aboutir à un accord global mettant fin à leur conflit et d'établir des relations bilatérales stables et pacifiques. Le volet militaire sera, lui, discuté dès le 29 mai au Pentagone entre des délégations des deux pays sous l'égide des États-Unis. Le but de ce processus est de mettre en place une coordination en vue de désarmer le Hezbollah. Selon la presse libanaise, Israël affirme dans la déclaration d'intention son plein respect de l'intégrité territoriale et de la souveraineté du Liban dans ses frontières reconnues internationalement. De son côté, le Liban assure son engagement à ce qu'aucun groupe armé non étatique, en l'occurrence le Hezbollah, ne dispose d'aucun rôle militaire ou sécuritaire, ni de capacité armée où que ce soit au Liban. Le document indique que les citoyens libanais déplacés retourneront en toute sécurité dans un sud reconstruit, placé sous la pleine souveraineté de l'État libanais et ne représentant aucune menace pour Israël. Cependant, la mise en œuvre de cet ambitieux processus est conditionnée par le désarmement préalable du Hezbollah. Paul Khalife, Beyrouth. RFI.
4: Et les hostilités au Moyen-Orient qui continuent de provoquer l'un des pires chocs pétroliers de l'histoire, le blocus du détroit d'Ormuz par lequel transitait avant la guerre un cinquième du pétrole mondial fait encore grimper les prix de l'énergie. Une situation qui a fait quelques gagnants et beaucoup de perdants, Nathanaël Vitran, a commencé par l'Irak.
6: En avril, Bagdad est parvenu à exporter 10 millions de barils de pétrole, 10 fois moins qu'avant la guerre, souligne le nouveau ministre irakien du pétrole. Il faut dire que contrairement à ses plus riches voisins du Golfe, l'Irak a peu d'alternatives au transport maritime pour exporter son brut. D'après une compilation du New York Times, sur le plan économique, le pays est le grand perdant de la guerre en Iran. Le manque à gagner représente 15 milliards de dollars. Si tous les pays du Golfe, y compris l'Iran, ont vu leurs exportations diminuer, ceux qui sont malgré tout parvenus à mettre du brut sur les marchés ont pu bénéficier de la forte hausse du prix du baril. Plus 9 milliards de dollars de revenus pour l'Arabie Saoudite, plus 5 milliards pour Oman et même plus 2 milliards et demi pour Téhéran. La Russie profite aussi de la situation et de la levée temporaire des sanctions américaines. Plus 15 milliards de dollars de revenus pour Moscou, malgré une baisse des exportations de 600 000 barils. Mais les grands gagnants, ce sont évidemment les États-Unis, seul pays à avoir pu augmenter ses exportations de pétrole. Les majors américaines se sont enrichies de 50 milliards de dollars sur la période.
4: Nathanaël Vitran, c'est selon la Russie l'une des attaques les plus massives lancées par l'Ukraine depuis le début du conflit, il y a 4 ans. Plus de 550 drones lancés par Kiev cette nuit à travers le territoire russe et en particulier dans la périphérie de Moscou où 3 morts ont été rapportés par le Kremlin. Une 4e victime a aussi été enregistrée dans la région de Belgorod. L'armée russe, elle, a envoyé près de 300 drones tuant 2 personnes en Ukraine d'après les autorités locales. En République démocratique du Congo, un nouveau cas d'Ebola déclaré à Kinshasa. Information transmise par l'Organisation mondiale de la santé ce dimanche qui précise que cette personne a contracté le virus en revenant de l'Ituri. L'OMS signale désormais de potentielles contaminations dans le Nord Kivu et élève son niveau d'alerte. Il s'agit d'une urgence de santé publique de portée internationale selon l'agence sanitaire. De son côté, l'Africa CDC recense 336 cas suspects et 88 décès vraisemblablement liés à ce virus de la souche dite Bundi Bungio contre lequel il n'existe aucun vaccin. Les autorités congolaises disent s'activer sur le terrain pour endiguer l'épidémie, une épidémie qui touche aussi l'Ouganda. Toutes les informations à retrouver à la une de notre site RFI.fr. Nous y reviendrons dans nos prochains journaux. Il était considéré comme le présumé financier du génocide des Tutsis au Rwanda, poursuivi par le Tribunal pénal international pour des crimes contre l'humanité commis en 1994. Félicien Kabouga s'est éteint hier dans un hôpital de La Haye, aux Pays-Bas. La mort de cet homme d'affaires rwandais met donc un point final à la procédure sans que justice n'ait été rendue. Stéphanie Maupin.
7: Seuls quelques témoins auront déposé contre lui au cours de son procès. Félicien Kabouga décède sans avoir été condamné, mais il aura passé ses 6 dernières années en prison. Il avait été arrêté en mai 2020 après 23 années de cavale. Puis il avait été envoyé à La Haye pour y subir son procès. L'homme d'affaires rwandais devait répondre de génocide et de crimes contre l'humanité. Le procureur lui reprochait d'avoir financé le génocide en rassemblant des fonds et en emportant des armes, dont des machettes. Félicien Kabouga était aussi l'un des acteurs principaux de la radio-télévision d'Émile Collines, qui pendant le génocide appelait au meurtre des Tutsis et des Hutus modérés. Le procès de Félicien Kabouga a tourné court lorsque des médecins ont diagnostiqué une démence sévère et son procès a été suspendu indéfiniment en septembre 2023. Le Rwanda s'était porté volontaire pour l'accueillir, mais Kabouga refusait d'y retourner. Lui voulait mourir en France, où résident certains de ses 12 enfants. Il est finalement décédé dans un hôpital de La Haye. Stéphanie Maupin, La Haye, RFI.
4: Le ministre algérien de l'Intérieur, Saïd Saïoud, attendu à Paris dans les prochains jours. C'est son homologue français qui l'annonce dans les colonnes de la Tribune dimanche. Un signal très positif pour Laurent Nunez, qui s'était lui-même rendu à Alger mi-février. La décision est entrée en vigueur ce vendredi en France. La vente de CBD alimentaire est désormais interdite, qu'il soit sous forme d'huile, de tisane ou encore de bonbons. La prohibition provient de la Direction générale de l'alimentation qui applique une directive européenne de 1997. Et selon l'organisation, ces produits n'ont en fait jamais obtenu d'autorisation dans le pays, contrairement au CBD à fumer ou liquide pour les cigarettes électroniques qui reste, lui, autorisé. Alors à l'échelle du territoire, ce sont plus de 2000 magasins qui sont concernés par cette nouvelle mesure, provoquant la contestation des professionnels du secteur, mais aussi des consommateurs. Reportage de Fatou Lordiouf dans une enseigne à Paris.
8: Monsieur Milenkovic tient une boutique spécialisée de CBD bio à Paris. L'interdiction de vendre des produits alimentaires au CBD ne l'enchante pas.
9: C'est pas la plus grosse partie de notre chiffre d'affaires, mais ça englobe quand même 30 à 40% quand même du chiffre.
8: Les clients aussi sont déçus. Les produits au CBD auraient permis à David, 35 ans, de réduire son addiction au cannabis.
10: Moi, j'ai été 10 ans à fumer, on va dire tous les jours, quoi. Et après, depuis que j'ai découvert les alternatives, molécules, je me suis rendu compte que je pouvais avoir non seulement l'effet que je recherchais, mais tout en gardant mon esprit.
8: À ce jour, le CBD ne présente pas de risque d'addiction ni d'effet psychotrope. Si pour David, l'usage est récréatif, le gérant de la boutique affirme que ses produits ont d'autres vertus.
9: Ça fonctionnait très bien sur les insomnies et aussi les huiles sublinguales pour le côté antidouleur qui marche plutôt bien. Et là, je parle vraiment d'une catégorie de retraités qui viennent me voir tout à fait comment ils vont faire derrière, parce qu'ils se sont tellement habitués au CBD qui fonctionne bien sous l'antidouleur pour tout ce qui est rhumatisme, arthrose. Comment ils vont faire désormais s'ils n'ont pas effectivement les mêmes huiles qu'ils avaient avant avec la même efficacité.
8: Mais les effets bénéfiques du CBD ne sont pas scientifiquement avérés. La substance peut causer de la fièvre ou de la somnolence, ce qui par ailleurs peut être dangereux sur la route.
4: Un reportage signé Fatou Lordiouf. Et puis la Bulgarie remporte l'Eurovision pour la première fois de son histoire. C'est le titre Bangaranga de la chanteuse Dara qui a conquis le public et les jurys. Israël obtient la deuxième place dans une compétition marquée cette année par de nombreux appels au boycott. 5 pays européens ont refusé d'y participer en raison de la participation de l'État hébreu soupçonné de crimes de guerre dans la bande de Gaza. C'est la fin de ce journal. Merci à vous de l'avoir suivi. L'actualité internationale revient dans une cinquantaine de minutes à suivre. 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
13: Bonjour à toutes et à tous. Un grand bol d'air marin dans cette émission du dimanche. Haute mer sur un porte-avions et port de Dublin au sommaire. Le port de Dublin, sa culture, son histoire, son influence sur la capitale irlandaise avec laquelle il fait corps, ce sera en seconde partie de cette émission avec Agnieszka Kumor. Mais nous embarquons tout d'abord avec Franck Alexandre.

0: le navire amiral de la marine française aux portes du détroit d'Ormuz. Un grand reportage signé Franck Alexandre.
1: Des flots sombres et un ciel d'un bleu très pur, voilà la Méditerranée orientale, la Médor, comme l'appellent les marins. Entre Chypre et Crète, ce mercredi 29 avril, l'étrave du Charles de Gaulle fend les eaux à un rythme d'enfer. Accroché au bastingage d'une coursive, l'amiral Thibault de Possès observe le balai des rafales sur le pont.
2: Le groupe aéronaval a été déplacé par le président de la République et nous sommes arrivés après une bascule très rapide, 6 jours, 6000 km. Nous sommes arrivés ici le 9 mars dernier pour incarner la volonté de la France de défendre le flanc sud de l'Europe. Chypre a été attaqué par des missiles balistiques des Iraniens. Le président nous a demandé de défendre nos emprises au Proche et au Moyen-Orient et puis d'être en mesure de défendre nos ressortissants le cas échéant.
1: À la tête de l'état-major embarqué, le contre-amiral Thibault de Possès dirige le groupe aéronaval et à ce titre, il planifie les opérations du porte-avions et de son escorte. À la mer, depuis 3 décennies, il a beaucoup croisé dans cet Orient compliqué. En Europe, seule la France possède un porte-avions nucléaire. Plus qu'un outil militaire, un groupe aéronaval, c'est aussi un levier diplomatique très mobile.
3: Les deux machines sont en avant-50.
2: L'action du groupe aéronaval en Méditerranée orientale ne se mesure pas, elle s'apprécie. Et elle s'apprécie dans le champ stratégique et politique. Et donc c'est seulement à cette aulne-là qu'il faut mesurer l'effet que l'on a ici. Cette bascule, cette flexibilité, en utilisant la neutralité de l'espace maritime, et la liberté de circulation, eh bien, on peut la reproduire demain si le chef d'état-major des armées le souhaitait, pour aller basculer, soutenir une opération de liberté de circulation dans le détroit d'Ormuz sans difficulté.
3: Là-bas est à zéro.
1: Passerelle du Charles de Gaulle, il y a là un officier de quart, un barreur qui manœuvre le porte-avions avec un joystick. Il y a aussi le capitaine de vaisseau Thomas Puga. Un œil à tout, il est en charge de la conduite du navire.
4: L'effet militaire, il est porté par le bateau en lui-même, par sa capacité. Sa capacité, au-delà des 40 000 tonnes qui est un dicton, mais en fait ce qui est intéressant, c'est d'avoir X avions de chasse. On a à peu près un peu plus de 20 avions de chasse. Donc c'est le rayon d'action qu'on est capable de faire. C'est nos hélicoptères, c'est le fait de rester à la mer pendant longtemps, c'est nos capacités de munitions. Et en fait, tout ce spectre, le compétiteur, l'allié, celui qu'on rassure, celui au contraire qu'on défie potentiellement, quelle que soit la mission, en fait, il le sait tout ça. Et donc en fait, le fait d'être présent amène tout ça avec nous. Ce qui ne veut pas dire qu'on va l'utiliser. Ça, c'est du domaine de l'intention que nous, on veut donner. Donc aujourd'hui, moi, la mission qu'on me demande, c'est de patrouiller, c'est de réassurer dans la priorité une non-participation au conflit directement entre l'Iran et les Américains et les Iraniens, parce que ce n'est pas notre sujet. Par contre, on a des alliés donc, à quels on amène notre participation et on dit qu'on contribuera à la hauteur de nos moyens pour les rassurer, pour les protéger si c'était nécessaire. Les yeux se tournent un peu partout dans la région. Je ne sais plus, je crois que le président a parlé de 4 millions de ressortissants français dans toute la région Proche et Moyen-Orient. Je pense qu'on a un vrai message, en tout cas c'est celui qu'on nous demande de porter, de réassurance vis-à-vis de nos Français, nos ressortissants, nos alliés et partenaires dans la région. Ça c'est très important.
3: La barre est à zéro, bien.
1: La solution au conflit ne viendra ni des États-Unis ni de l'Iran. Alors la France propose de lancer une mission multinationale pour sécuriser ce très stratégique bras de mer. L'alternative ou la troisième voie pourrait donc s'articuler autour du porte-avions français.
2: L'objectif recherché, c'est de rassurer le shipping international qui subit une pression très forte. Parce que le détroit est fermé et même lorsque le détroit sera prétendument ouvert, eh bien, il faudra faire en sorte que les gens qui ont investi beaucoup d'argent dans le shipping puissent passer ce détroit en confiance. Et donc ce sera le rôle de la force internationale qui sera mise en place de façon à pouvoir accompagner les bâtiments civils qui passeront le détroit d'Ormuz pour remettre le shipping international dans des conditions normales de navigation.
1: Pour bâtir cette coalition, l'amirauté britannique travaille étroitement avec l'état-major des armées à Paris. Les Pays-Bas et l'Italie, qui ont des frégates dans l'océan Indien, pourraient facilement intégrer le dispositif, car un porte-avions, c'est un agrégateur de moyens.
2: C'est beaucoup plus efficace d'un point de vue stratégique pour ceux qui n'en ont pas de venir s'agréger et participer à ce groupe aéronaval avec une frégate, avec un pétrolier, avec un hélicoptère, avec quelques officiers de liaison.

0: que simplement d'aller avec un bateau tout seul, essayer d'avoir une posture stratégique dans la zone. Et donc le porte-avions, le groupe aéronaval est un agrégateur de coalition qui permet de démultiplier les effets militaires. Nous ne faisons pas partie des opérations militaires américaines et israéliennes au Proche et au Moyen-Orient. Nous avons une posture purement défensive et nous faisons bien attention à incarner cette posture politique au niveau militaire ici en Méditerranée orientale.
1: Le package, donc tu dois avoir une attaque master air-mer, un coordination snooper brief, une data card, une fiche sur pic.
2: Salle des opérations du groupe aérien embarqué.
1: C'est bon pour toi ? La timeline,
2: le chef de la flottille de Rafale 12F trace des droites sur une carte pour la mission du jour.
1: Strike maritime simulé évidemment sur une cible qui se trouve dans le sud de la Crète. Le but, c'est de démontrer nos capacités de frappe maritime à longue distance, voilà, dans une posture un petit peu dissuasive vis-à-vis de nos compétiteurs.
2: Avec 30 sorties quotidiennes, le rythme des opérations aériennes est soutenu. Le briefing terminé, les pilotes doivent donc rapidement s'équiper avant de rejoindre le pont d'envol pour cette mission Mars Strike.
1: On a commencé à préparer la mission là, avec mon équipier. On a bien décrit dans un premier temps quel était le task, ce que nous demande de faire l'échelon politico-stratégique. Nous, on va le décliner plus précisément au niveau tactique en prenant en compte un certain nombre de paramètres, la météo, la menace, qu'elle soit maritime ou aérienne, et un certain nombre de facteurs qui peuvent influer évidemment sur le déroulé de la mission.
2: Sur la combinaison de vol, un patch avec un nom de code, le call sign Thermo. Thermo est l'un des pilotes les plus capés du porte-avions.
3: On a deux types de combinaisons, on a la combinaison étanche, qu'on appelle aussi la glou-glou. Vous voyez, avec des joints en néoprène qu'on met quand l'eau est à moins de 18 degrés, le jour, moins de 20 degrés la nuit. Et sinon, en ce moment, comme l'eau est à plus de 18, on met une combinaison sèche. C'est important que cette combinaison elle soit bien serrée pour qu'elle soit efficace quand on prend des facteurs de charge en vol.
1: Donc là, vous avez le directeur des vols.
4: Bonjour.
1: Donc, qui est globalement en calcul. Les paramètres de décollage en fonction de la configuration de l'avion. Donc on a tous des avions avec des configurations un peu différentes, donc des poids différents, donc forcément des vitesses de catapulta différentes. Et donc lui, il les calcule, il les vérifie ensuite avec Avia, le chef Avia.
5: Alors, Thermo, t'es dans le 27, Pauline, t'es dans le 35. Le 27, c'est un A30 PESA 18-942, 136-160, pour max à 28.
6: Et là, après, c'est.
5: Et Boston 3. J'ai un contrat à 18 pour vous. Pauline, t'es dans le 35-19-332, un AESA, un A30 avec un canon.
1: C'était signé. Ensuite, on signe le cahier des vols. En général, on monte au BTA sans le casque et on met le casque au BTA avant d'aller sur le pont de vol.
7: Moi j'ai le 27.

0: combat en mer et de retour.
1: Thibaut de Possès, patron du groupe aéronaval, le gagne.
0: Et nous, on voit cette tension internationale monter depuis des années en haute mer, parce que c'est un lieu de contact. En mer, tout est fluide. Les marins, naturellement, prennent conscience, petit à petit, que le danger n'est pas que théorique.
2: Le porte-avions n'est jamais seul, hein. C'est un groupe aéronaval. Et j'ai regardé un petit peu autour de moi, je ne vois pas d'escorte. Ils sont où les bateaux d'escorte?
0: Ils sont au-delà de la distance à laquelle vous pouvez les voir. La barrière la plus proche du porte-avions, en général, je la mets à 20 km. Et après, vous avez d'autres barrières qui sont formées par les avions ou d'autres bateaux. Et ça peut aller jusqu'à 300-400 km. Je garde en général 3 escorteurs autour de moi minimum.
1: Minutes de vol et l'hélicoptère Caïman du Charles de Gaulle se pose sur la plage arrière d'une FREM, une frégate multimission spécialisée dans la défense aérienne. Son commandant Mathias Cannon nous accueille dans le central opération, le cœur battant de la frégate.
3: Ça, c'est bizarre, ça.
4: Alors, le central opération est assez bien organisé. Il y a ce qu'on appelle la couronne de commandement, là, qui sont ce premier rang de console. Donc vous trouvez ici l'officier de quart opération, que vous avez dû voir sur le porte-avions également. Ça, c'est le poste du commandant, là, c'est le commandant en second. Et là, on a l'officier de lutte. Donc en ce moment, c'est un capitaine qui a 5-6 ans de marine et qui est responsable de l'organisation de la lutte anti-aérienne pour l'ensemble de la force. Donc il coordonne tous les bateaux pour savoir qui tire sur quel avion ou quelle menace, qui traite quoi, pour éviter que tout le monde tire sur la même et qu'on utilise des munitions pour rien. Dans la marine, 1+1 fait pas 2, mais plutôt 3 ou 4. C'est la combinaison des moyens qui les décuple. Et donc en se parlant et en partageant l'ensemble des informations, on arrive à être plus puissant que la somme de nos simples capacités.
5: Le problème, c'est à l'Alpino d'engager.
4: Donc ce soir, on va conduire un exercice de lutte anti-aérienne. Donc il y a 2 rafales qui ont été catapultées du porte-avions qui vont s'éloigner au-delà de l'horizon radar, très bas, donc on va les perdre. Ils vont couper tout leur système d'identification automatique. Et il y a la force qui est constituée autour du porte-avions avec... Là, on a une frégate néerlandaise qui est avec nous, une frégate italienne et nous. Et donc, tous les trois, on est chargé de la protection du porte-avions en complément de ses propres moyens. Donc, on est un peu détaché sur l'avant, dans l'axe de la menace. Et l'objectif de l'exercice, c'est de traiter la menace avant qu'elle n'arrive en portée de tir du porte-avions.
6: Echo Golf Whiskey, copy. Lima Papa Golf Whiskey, radio check, secure.
1: Lumière rouge et tenue de combat de rigueur, cagoule, gants, lunettes de protection pour tous, c'est la procédure si le bateau est frappé par un missile.
6: On a en rouge, je vais les faire cover par Leverton. Romeo, this is Golf Whiskey, cover suspect 0703, strength 2, over.
7: Affirmatif.
8: Si on n'atteint pas, ton brouille.
6: Echo Golf Whiskey, copy. Colin, j'ai toujours pas de réponse, on est beurre de firme pour Romeo et Echo, je vais renouveler le Warning 3.
9: Echo Golf Whiskey, once again, warning 3, suspect 0705.
10: Ça, ça nous permet de caractériser ce qu'on verrait dans la vraie vie, c'est-à-dire le départ du missile du chasseur, parce que le chasseur, lui, une fois qu'il a largué son missile, il va s'écarter pour ne pas se faire engager, et le missile va partir tout droit.
2: Contre le missile et contre le chasseur, quelles armes allez-vous utiliser?
10: Là, on va utiliser nos Asters.
6: Commandant, l'ordre d'engagement est bien passé à Roméo. Je pense qu'on va les perdre de nouveau, ce qui va devoir m'obliger à faire de nouveau une séquence d'identification totale. Je perds le premier à 1200 pieds, le deuxième va certainement descendre également.
11: Maintenant, on se tient évidemment paré à une deuxième attaque. Là, on les a toujours au radar, en éloignement. Ils vont évidemment chercher à se masquer, mais on se tient pareil, bien sûr, à renouveler le feu s'il fallait.
1: Pour la défense anti-aérienne, une frégate multimission est dotée de 32 missiles Aster. Mais la multiplication des raids de drones Shahed iraniens à Bakou rebat les cartes. Et si la solution pour protéger une coalition navale, c'était le Tigre? L'hélicoptère Tigre de l'armée de terre, il a été testé en mars dernier aux Émirats Arabes Unis. Alors si la marine doit s'engager à Hormuz, elle veut des Tigres à bord de ses frégates, plaide le commandant du groupe aéronaval.
0: Récemment, on a validé, grâce aux efforts de la DGA et puis aux efforts de la marine et de l'armée de terre, évidemment, l'emploi d'hélicoptères Tigre sur les frégates de la marine nationale. Et donc on est capable aujourd'hui de faire décoller depuis les frégates de la marine ces hélicoptères de combat qui sont armés et qui sont adaptés à l'interception des drones. Ils ont démontré aujourd'hui aux Émirats Arabes Unis leur efficacité face à ce type de menace.
2: Le Tigre, ce serait uniquement pour les frégates ou également aussi pour le Charles de Gaulle ?
0: Alors, poser un tir sur le Charles de Gaulle est assez simple, mais en réalité, ça n'a pas beaucoup d'intérêt parce qu'un porte-avions se tient très loin de la menace. Et donc, un drone Shahed, aujourd'hui, aurait beaucoup de mal à trouver un porte-avions qui bouge par ailleurs, qui est loin de la menace. Et donc, le guider sur un porte-avions, ça représente un défi très important. Il a quand même assez peu de chances de passer.
1: Le jour se lève à peine, les marins nettoient le pont d'envol, cela s'appelle la cueillette.
3: Merci à tous pour la participation pour cette cueillette matinale et surtout allez Paris Saint-Germain et allez l'OGC 10.
1: Si cette opération navale voit le jour, ce sera nécessairement sur un temps très long. Le porte-avions et son escorte sont déjà en mer depuis 3 mois et la mission pourrait durer jusqu'à la mi-juillet. Ça va piquer, disent les marins.
7: Moi, je suis en bonne voie, donc.
12: Matelot Léon. Je suis manœuvrier sur la frégate Alsace. Mon poste de quart est celui de barreur sur la passerelle. Oui, en effet, on est au cœur de l'actualité. En tout cas, quand on regarde les informations, c'est le cas. Le fait qu'on ait beaucoup d'activités permet de ne pas penser à autre chose. En tout cas, la fatigue n'est pas en tout cas, constamment présente, comme on pourrait le penser sur une mission qui dure aussi longtemps. L'esprit d'équipage fait que ça nous permet de tenir sur le long terme.
13: Là, pour le moment, c'est un rythme, là, ce qu'on appelle le SA3, pour le coup, c'est un rythme qui est plus ou moins souple. On arrive à tourner de quart et de manière moins récurrente quand on se rapproche des côtes des zones un peu plus on va dire tendues. Forcément on a un rythme de quart qu'on appelle par bordée où c'est on tourne à deux sur le même poste et on s'échange les rôles. Il y en a un qui dort, l'autre qui va manger et pendant ce temps nous on est de quart et ainsi de suite. Et celui-ci il est plus dur à tenir dans la durée.
2: Et après à bord, comment on arrive à retrouver du souffle?
13: Notamment ça, pour nous en l'occurrence ce serait le sport, des activités qu'on organise avec le bord en général ou alors juste dans notre coin en faisant de la musculation par exemple, de la course. Également des tournois d'échecs qui sont organisés, des petites activités cohésion qui permettent au bord de couper ce rythme et d'éviter une certaine lassitude. Pour le coup si vous avez une certaine cohésion dans votre carré, ça, vous pouvez commencer à rire de tout. Des petits apéros par-ci avec des petits chips, ça mine de rien, ça fait toujours sourire. Et puis, vous pouvez trouver des gens qui jouent à la PS5, vous pouvez organiser des petits tournois sur des jeux vidéo, vous pouvez jouer aux cartes, à la belote notamment. Non, il y a beaucoup d'activités qui, à bord, permettent de se ressourcer toujours.
14: Ah oui, le fait, voilà. Oh putain, il a bien lancé le sujet.
15: Je suis le père Donatien. Et puis là, ça fait 3 ans que je suis dans la marine sur le Charles. Alors ici, en fait, c'est un petit oratoire. Donc, des personnes viennent pour y prier ou simplement prendre un temps voilà, de ressourcement, on va dire. C'est toujours ouvert. Et puis, donc, quand on est en mer, je mets le Saint-Sacrement. Donc, à la présence réelle pour ceux voilà, qui ont besoin de confier des choses au Seigneur. En sachant que cet oratoire est ouvert à tout le monde. Hein, c'est pas réservé que pour les cathos. Enfin, voilà, il y a des personnes qui viennent se poser pour réfléchir un peu voilà, de manière plus intérieure à ce qu'ils vivent. Donc, on est un peu un thermomètre mis dans l'équipage pour faire des allers-retours entre la chaîne de commandement et puis l'équipage. Ben voilà, qu'est-ce que je vois, qu'est-ce que j'entends, comment est le moral, des choses comme ça. Ben voilà, après, je crois que le marin s'adapte. Hein. Je le vois, ben on a tous un désir personnel, mais après, il y a le désir commun, et puis peut-être, l'engagement qu'on a fait en tant que militaire, qui prend toujours le dessus. Et moi, je le vois. Hein. Je le vois, ben voilà, c'est... Là, on était dans le Grand Nord, on nous demande de descendre, bah, tout le monde embarque dans cette nouvelle mission, hein, et puis ça se fait, je dirais, de manière naturelle.
1: En 1988, la Marine nationale, avec le porte-avions Clémenceau, avait déjà sécurisé le détroit d'Ormuz. L'opération Prométhée avait alors duré 14 mois.

0: Franck, vous étiez il y a 2 semaines à bord du Charles de Gaulle alors qu'il se trouvait encore en Méditerranée orientale. Juste après votre départ, le groupe aéronaval français a reçu une nouvelle mission, prendre la direction du détroit d'Ormuz en vue d'une éventuelle opération de sécurisation du détroit. On entend dans votre reportage l'état-major embarqué évoquer déjà cette possibilité.
1: Oui, en effet, car le Charles de Gaulle, avec son état-major embarqué, hein, soit 80 personnes, Jacques, et son central pour la conduite des opérations, eh bien, il est véritablement taillé pour planifier, pour piloter une mission de ce type. Vous le savez, la France et la Grande-Bretagne veulent mettre en place une coalition navale destinée à rouvrir le détroit d'Ormuz et un porte-avions. C'est un formidable agrégateur de moyens pour cela. C'est une masse capable d'entraîner d'autres navires. En fait, il est extrêmement facile, Jacques, pour des marines alliées de venir épauler le Charles, comme on l'appelle, qui avec des frégates, qui avec des ravitailleurs, qui encore avec des moyens aériens, des hélicoptères, ou simplement avec des officiers de liaison, un porte-avions. C'est véritablement une clé de voûte, c'est aussi un formidable outil diplomatique, ça veut dire quelque chose. Les alliés comme les compétiteurs le savent, d'où la fameuse formule qu'on entend régulièrement, un porte-avions, c'est 40 000 tonnes de diplomatie.
0: Précisons au passage que les Britanniques ont 2 porte-avions, mais ils ne sont pas à propulsion nucléaire. Hein.
1: Ils ne sont pas, catobars non plus, c'est-à-dire à catapultes et brins d'arrêt. Les avions qui sont sur ce type de porte-avions ont les ailes plus courtes, ils vont moins loin, sont moins armés.
0: Moins loin, moins fort. Il restait à faire passer le Charles de Gaulle et son escorte donc en mer Rouge, à destination de la mer d'Arabie. Et cela n'a pas été une mince affaire, Franck.
1: Bien sûr, parce qu'il fallait passer Suez en toute discrétion. Et il est vrai que les marins ont réalisé là un vrai tour de force. Hein. Souvenez-vous, Jacques, de l'épisode Strava en mars dernier. La position du porte-avions en Méditerranée avait été révélée par l'usage de l'application sportive Strava, utilisée par un marin via sa montre connectée. Même si cette position n'était pas un scoop, hein, puisque le Charles de Gaulle était alors au large des côtes grecques et donc visible par beaucoup de navires en mer.
0: Oui, la discrétion pour un porte-avions, c'est toujours relatif. Le tour de force a consisté tout de même à passer très vite Suez et à surprendre tout le monde.
1: Oui, tout d'abord, le groupe aéronaval a obtenu en urgence un slot de passage de la part des autorités égyptiennes. Il faut d'habitude 15 jours pour l'avoir. L'autorisation, là, a été obtenue en quelques jours seulement. Le porte-avions, c'est de la diplomatie, encore une fois. Ensuite, pour conserver un effet de surprise, il a fallu un blackout total. Zéro connexion, zéro communication. Il y a eu 1800 marins à bord du Charles de Gaulle. C'est le reflet d'une rigueur absolue. Ce fut une séquence opérationnelle ultra complexe et qui s'est parfaitement déroulée, il faut le souligner.
0: L'amiral parle dans le reportage de rassurer le shipping. Des précisions, Franck?
1: Le rassurer le shipping, parce que aujourd'hui, plus personne ne veut s'engager dans ce détroit d'Ormuz si dangereux, sous la menace de drones, sous la menace de mines marines également.
0: Le shipping, c'est la navigation des bateaux.
1: Oui, oui, le shipping, c'est le shipping international, hein, c'est le commerce maritime mondial. Donc ce sont toutes les compagnies maritimes qui transportent des marchandises.
0: Dans le rétroviseur, il y a également eu des opérations déjà de sécurisation de la navigation dans tout le secteur.
1: Oui, bien sûr, mais il y en a une qui a lieu actuellement en mer Rouge, hein, c'est l'opération Aspides sous l'égide de l'Union Européenne, et ce sont des opérations de sécurisation avec des navires militaires qui escortent des navires marchands. Et dans le passé, il y a eu une opération fondatrice pour la Marine nationale en 1988, pendant la guerre Iran-Irak. La Marine nationale, avec le porte-avions Clémenceau, a sécurisé le détroit d'Ormuz. C'est l'opération Prométhée. Elle a duré 14 mois. C'est l'une des opérations les plus longues de la marine. Donc là, on le voit, le Charles de Gaulle est en mer depuis 3 mois et demi maintenant. Il pourrait rester encore longues semaines dans cette région instable. Et ça pourrait de nouveau être une opération XXL. Peut-être pas 14 mois. Il devrait quand même rentrer à l'été, à Toulon.
0: Un propos qui interroge dans votre reportage, celui de l'amiral à bord du Charles de Gaulle. Il le dit, en haute mer, on voit la tension monter depuis des années.
1: On n'est plus tranquille en mer. J'ai vu les marins dans les centrales opérations en tenue de combat, avec des cagoules, des gants, des lunettes de protection. Les marins aujourd'hui s'attendent à être victimes de missiles, de drones, de mines. Ils se préparent au combat naval. On n'est plus en short sur les bateaux de la Marine nationale. On est en tenue de combat tous les jours. 24 heures sur 24.
0: Franck Alexandre, merci, à bientôt.

0: Nous restons dans le domaine maritime et nous penchons plus précisément sur ces petits espaces au cœur des relations commerciales et humaines, les ports. Cheville très ouvrière des échanges de marchandises à l'histoire millénaire dont la mondialisation a relancé la fonction de charnière entre la terre et la mer. Exemple, Dublin en Irlande, un port, une capitale, l'un influençant l'autre et vice-versa. Comment le patrimoine social, historique et culturel des quais sont-ils devenus le moteur d'une croissance économique ? Agnieszka Kumor s'y est rendue, elle signe ce reportage, Dublin, capitale irlandaise et ville portuaire, malédiction ou opportunité ?
1: Dublin au petit matin. Sur le quai, devant le pub des Dockers, les Dockers, situé dans le centre-ville, un employé entasse des barils de bière en inox. À la seule force de ses bras, il les hisse un à un de la cave et les pose sur le trottoir. Un travail harassant qui n'a pourtant rien à voir avec le lourd labeur des Dockers qui travaillaient ici il y a 50 ans. Casquette irlandaise vissée sur la tête, regard malicieux caché derrière ses lunettes de soleil, Alan Martin se souvient. Il n'avait que 16 ans quand il a commencé à travailler comme contrôleur dans le port en 1963. Les Dockers lui faisaient-ils déjà confiance ?
2: They had to.
3: Ils n'avaient pas trop le choix, et puis on était dans le même syndicat. Notre travail nous rapprochait, même si nos postes n'étaient pas vraiment les mêmes. J'effectuais les contrôles à la réception des marchandises des bateaux. Je vérifiais leur qualité, l'état sanitaire, et puis le poids de la marchandise, très important. Le salaire des dockers en dépendait. Si la cargaison était lourde, ils arrivaient à doubler ou même tripler leur paye. Tu pouvais décharger un navire en 2 jours et ne plus travailler le reste de la semaine.
1: Cet emploi dans le port était un choix personnel ou une tradition familiale ?
3: Je n'aurais pas pu envisager ce travail uniquement par respect de la tradition, donc les deux raisons sont valables. Mon grand-père travaillait là où vous voyez ce pont, mon père et mon oncle aussi. Un été, mon père m'a demandé si je voulais faire le même boulot que lui, et j'ai dit oui. En fait, le salaire que j'avais ici, je ne pouvais pas le gagner ailleurs. C'était un bon salaire. Mais à l'époque, le port était au milieu de la ville. Les navires descendaient le fleuve pour accoster et tout autour, c'était des entrepôts. Les communautés des environs travaillaient dans le port ou dans les usines. Les femmes étaient employées à l'usine des savons. Les places de part et d'autre des quais étaient dédiées au charbon, au bois, aux céréales et au bétail.
2: Timber yards, steel yards, coal yards. Those cranes, I never really liked. They're container cranes.
3: À mes débuts, les marchandises venant d'Asie, d'Amérique, d'Europe, étaient transportées en vrac. Mais aujourd'hui, elles arrivent dans des conteneurs qui sont chargés et déchargés à l'aide de grues. On ne voit pas leur contenu. On ne sait pas d'où elles viennent. L'introduction de ces conteneurs a signé la fin des docks.
1: Alan milite dans une association d'anciens travailleurs de dock. Leur histoire mérite un musée, remarque Eileen O'Carroll. La quinquagénaire aux cheveux roux courts en pagaille a les yeux qui brillent quand elle parle de ce groupe social à part et de leur famille. Sociologue et enseignante à l'université de Minot, elle leur a consacré un livre.
4: Je viens d'un petit port du sud de l'Irlande. Bon nombre de mes camarades de classe dans les années 80 se voyaient travailler dans le port. Ce n'était pas par intérêt personnel, ils s'y sentaient obligés. Le fils succédait au père. Était-ce une malédiction ou une opportunité pour ces jeunes ? Cela dépendait de la conjoncture économique. Dans les années 80, c'était la récession en Irlande et la fin des dockers remplacés par la révolution des conteneurs dès les années 70. C'est toute une génération des dockers avec leur tradition qui a été balayée. J'y vois beaucoup de parallèles avec l'époque moderne et les inquiétudes liées à de possibles pertes d'emplois dues à l'intelligence artificielle. Pour les dockers, c'était leur travail manuel qui a disparu. Et là, ce sont les cols blancs qui craignent d'être remplacés par l'IA.
1: Mais d'où vient la légende des dockers ? Leur travail accompagne la naissance du port en eau profonde à Dublin au XVIIIe siècle et prend de l'ampleur au XIXe et surtout au XXe siècle. De quantités de matières premières et de produits arrivent alors dans les cales des navires pour être déchargés à quai à l'aide d'une pelle ou transportés dans des sacs à dos d'homme. Thé, papier journal, acier, machine, café, bière et brandy, cadeaux de mariage pour les magasins de luxe, tout cela arrive au dock de Dublin. Les maladies et les accidents sont nombreux parmi les ouvriers. Les vols se multiplient, surtout en temps de disette. Sauf pour le guano, cet engrais issu des fientes d'oiseaux, cela sont si mauvais que personne n'y touche. Les dockers s'organisent, négocient des salaires, n'hésitent pas à appeler à la grève.
5: It's casual work. It's on a daily basis.
4: Les dockers sont embauchés à la journée et subissent la tyrannie des intermédiaires qui louent la main-d'œuvre portuaire aux armateurs. Ce sont eux qui désignent les chanceux qui vont travailler dans leur équipe. S'ils connaissent ta famille, s'ils considèrent que tu travailles bien et que tu es honnête, tu auras le boulot. Il fallait être généreux avec l'intermédiaire. Pour le remercier, on glissait quelques billets dans une boîte d'allumettes lors d'une tournée dans un pub. Après la Seconde Guerre mondiale, le commerce progresse. On manque de bras dans les docks, les syndicats craignent la concurrence et créent un registre des dockers. Des badges sont distribués aux inscrits, le badge passe du père au fils. Ceux qui les portent sont prioritaires pour se faire embaucher, les autres doivent attendre leur tour.
1: Les temps ont changé, disparu cette classe ouvrière puissante et nombreuse. Le port de Dublin n'emploie aujourd'hui qu'une centaine d'opérateurs de grues portuaires et se fait plus discret auprès des citadins.
6: Connor, 19 as well. Dublin Port.
7: Je m'appelle Connor, j'ai 19 ans. Le port de Dublin ? Ouais, un port, export, c'est vital pour l'économie du pays. Mais honnêtement, je n'y ai jamais mis les pieds, je suis juste passé par le tunnel.
8: Malena. I'm 20 years old. I'm studying sociology.
9: Je m'appelle Malina, j'ai 20 ans, j'étudie la sociologie. Qu'est-ce qu'on exporte ? Aucune idée. Des produits agroalimentaires probablement ? De la laine sans doute ?
1: Bon, c'est un peu plus complexe que cela. Pour en avoir le cœur net, direction le port situé à l'est de la ville. Ici, un balai incessant de camions. Ils transportent de gros conteneurs maritimes qu'ils chargent ou déchargent sur les quais. Claire Percy, responsable des affaires externes, vêtue d'une blouse portant le logo du port, pointe le rôle stratégique de ce poumon économique sur l'île verte.
4: Le port de Dublin est le premier port d'Irlande, par lequel transitent chaque jour 1,7 million de passagers. D'une surface de 265 hectares, c'est aussi notre plus grand port de transport maritime de marchandises. Au total, 165 milliards d'euros de produits sont traités dans nos terminaux chaque année. Le Royaume-Uni et l'Europe représentent trois quarts de ces flux. Le quart restant vient du reste du monde. À bord des cargos que l'on voit accoster, les hydrocarbures, mais aussi les objets du quotidien, aliments, équipements électroniques, voitures. L'Irlande exporte aussi, notamment des produits agroalimentaires et pharmaceutiques.
1: Depuis le Brexit, les échanges entre les ports européens, d'une part, et les ports irlandais tels que Dublin, Rosslare et Cork, d'autre part, ont fortement augmenté. À Dublin, un plan d'investissement investissement à l'horizon de 2040 prévoit la construction de nouvelles infrastructures.
5: We're building a whole new jetty out into the Irish Sea.
4: Ce que vous voyez au large, c'est l'un de nos plus vastes et plus complexes projets du moment. C'est une toute nouvelle jetée qui pénètre dans la baie de Dublin. Sa construction doit respecter des questions d'ordre environnemental. Des solutions d'amarrage ultra modernes nous permettront d'accueillir de très grands cargos, même en cas de mauvais temps.
5: Devices that come out and catch the ship, if you like. We're seeing more intense weather and more frequent weather events.
1: Mais l'agrandissement du port ne peut pas aller à l'encontre des intérêts de la population locale, précise Lara Joy, historien du port de Dublin.
10: Contrairement aux années 60, 70 et 80, le développement du port se fait désormais via des consultations avec le public. La transparence est la base d'une relation de confiance. Moi-même, je viens des quartiers portuaires. Cette zone située de l'autre côté du fleuve Liffey, abandonnée à l'époque, c'était notre terrain de jeu avec les copains. La raison pour laquelle je vous ai amené ici, c'est ce grand mur sud. Construit au XVIIIe siècle, il protège l'entrée du port de l'ensablement. La même protection a été érigée au nord, une technologie vieille de 300 ans qui permet au port de continuer d'exister.
1: Ce grand mur sud est aussi une étape essentielle sur la route des oiseaux migrateurs. De ce fait, la baie de Dublin est classée réserve de biosphère UNESCO depuis 2015. Le port finance sa protection. Ornithologue Helen Boland est responsable de ce projet. La veille de notre rencontre, une fuite d'hydrocarbures s'est produite lors du ravitaillement d'un des bateaux. Le site web du port signale qu'un plan d'intervention a été activé. Bonnet rouge sur la tête, ses jumelles à portée de main, Helen scrute la zone concernée.
11: Cet endroit est très fréquenté. Entre la vie sauvage, les humains et les activités portuaires, cela fait du monde. Regardez cette bernache cravant au ventre clair. Elle vient des régions arctiques du nord-est canadien pour se reproduire chez nous. La moitié des 30 000 individus recensés en Irlande nichent autour de la baie de Dublin. Les oiseaux que nous avons bagués ont été signalés en Scandinavie. On a travaillé avec très peu de moyens depuis les années 1990. Mais ce n'est qu'en 2013, quand le port de Dublin a commencé à financer ce projet, qu'il a pu se développer à grande échelle. La population des oiseaux marins décline à grande vitesse en Irlande, sauf dans la baie de Dublin. Mais l'équilibre est précaire. On le surveille de près.
1: Oui, l'équilibre est précaire. James Kennedy en sait quelque chose. Il assure la sécurité du port au quotidien. L'homme a une petite barbe grisonnante et un visage creusé par le vent. Son sourire est contagieux. C'est son jour de repos et nous le retrouvons dans un parc après sa journée de 12 heures.
12: So I was brought up in seafaring.
13: J'ai grandi dans une famille de travailleurs de la mer. Mon père était dans la marine marchande. Mais devenir marin moi-même, jamais de la vie. Et pourtant, je le suis devenu. Après mon service militaire, il n'y avait pas de travail. Alors j'ai décidé de suivre mon père et de prendre la mer. J'ai travaillé sur les ferries, les porte-conteneurs. J'ai même transporté des chercheurs jusqu'à l'Antarctique. Depuis 25 ans, je suis pilote dans le port de Dublin. Je travaille sur un petit navire qui navigue au-devant des gros bateaux pour les aider à entrer et à sortir du port. Ces bateaux pilotes à propulsion hydrogène sont très modernes et puissants aujourd'hui. Ma journée de travail peut être très mouvementée et demande un maximum de concentration. Il en va de la sécurité de tous.
1: L'écrasante majorité des employés du port sont syndiqués. James milite dans la branche transport du SIPTU, le plus grand syndicat d'Irlande, qui représente les travailleurs de tout niveau hiérarchique, dans les secteurs publics, privés et communautaires.
13: Je me suis syndiqué dès mon premier contrat. Tu y étais obligé pour pouvoir travailler. J'étais délégué du personnel pour la sécurité et la santé au travail. À l'époque, notre boulot, c'était pour la vie. Et c'est souvent le cas encore aujourd'hui. Alors, il est important de protéger nos conditions de travail, notre bien-être, nos salaires, pour avoir plus d'équité, de justice et de solidarité. Les gens ne se rendent pas compte de l'importance des métiers de la mer dans nos vies de tous les jours. Regardez ce qui se passe avec le détroit d'Ormuz. C'est révoltant, on parle des bateaux, mais quid des gens qui travaillent à bord? On les a complètement oubliés.
14: En quittant James, nous tombons nez à nez avec la statue d'Oscar Wilde. Tout en étant une ville portuaire, Dublin est aussi une ville UNESCO de littérature. Le label des Nations Unies soutient notamment le festival du livre baptisé One Dublin, One Book, dans un atelier de lecture Nora. 80 printemps, regard espiègle ne boude pas son plaisir.
15: Les livres m'accompagnent depuis toute petite. J'aime beaucoup ce concept, une ville, un livre. Quand tu lis, tu prends le temps d'assimiler le contenu qui pénètre dans ton cerveau.
14: Clodagh Kingston, vous dirigez la ville UNESCO de littérature. C'est quoi l'idée de ce festival ?
15: Le festival Une ville, un livre a été lancé il y a 20 ans par la mairie de Dublin, qui l'a emprunté à la ville de Seattle aux États-Unis. L'idée est que pendant le mois d'avril, tout le monde lise le même livre. Cette année, c'est Christine Falls, un roman de John Banville, qui est à l'honneur.
16: This year's book, Christine Falls by John Banville. You can borrow it from the library in print. You can borrow it.
15: Les gens peuvent l'emprunter dans des bibliothèques municipales, le lire sous forme d'un livre numérique ou audio. On l'a même publié en braille pour que les personnes non-voyantes puissent y participer. L'événement suscite un immense élan populaire. Alors que les gens semblent moins conscients qu'avant du caractère portuaire de Dublin, nombre de romans parlent du port comme un point de départ de l'exode. Immigration, ragots de voisinage et romans noirs, ça c'est typiquement irlandais.
16: People always want to find out about things. That's an Irish thing anyway.
14: Garrett Fagan, romancier et enseignant à l'université de Dublin, acquiesce.
17: I think two things make Dublin unique in literary terms.
18: Dublin forme un extraordinaire décor de romans. Cela pour deux raisons. La première, c'est que notre forme d'anglais est pleine d'inventions, de métaphores, de jeux de mots. Et cela nous vient des gens dont la langue première était l'irlandais ou le gaélique. C'est pour cela qu'il y a tant d'auteurs et d'autrices qui écrivent en anglais mais qui sont d'origine irlandaise. Et l'autre raison, c'est que Dublin reste une capitale qui a su garder les liens de familiarité entre les communautés comme dans un village. C'est une ville qui regorge d'histoires.
14: Alors, les histoires des dockers oubliées ? Sûrement pas, déclare Dylan, un dynamique barman de 19 ans.
19: Je suis né dans le quartier sud-ouest de Dublin. Mon père vient de l'autre côté et ma mère de la marina. On raconte des choses qui s'étendent sur deux voire quatre générations. Ce n'est pas une histoire ancienne, c'est aussi mon histoire.
14: Comme pour Dylan, les liens entre le port et les communautés alentours évoluent mais ne disparaissent pas.

0: Bonjour Agnieszka.
1: Bonjour Jacques.
0: Quel reportage, quelle histoire que cette empreinte du port sur la ville de Dublin. Une histoire qui se chante également. Qui sont les musiciens que l'on entend?
1: Ce sont les musiciens professionnels de Cork.
0: Alors citons les noms.
1: Les voici. Jason Turk à l'accordéon, son frère Robin Turk à la guitare, Mick Martin à la cornemuse irlandaise et puis Nigel Grafferty au violon. Je cherchais un lieu authentique avec de la musique traditionnelle, mais pas un lieu pour les touristes. Et je l'ai trouvé, le pub au Sullivan, à Washington Street, à Cork. Ce genre de pub un peu vintage, avec un bar tout en bois, de vieilles affiches sur les murs passablement décrépits. C'est tout ce qu'on aime et qui sert les bières locales. C'était un concert d'une heure et demie, gratuit, en guise de répétition entre vieux copains. Une Finlandaise à l'accordéon et un Allemand au violon se sont joints aux musiciens irlandais. Jacques, un régal qui est resté longtemps dans ma tête.
0: La musique en Irlande, tout à fait incontournable. Ce qui est intéressant également, c'est la façon dont vous confrontez vos deux principaux interlocuteurs, l'ancien et l'actuel travailleur du port. Comment les avez-vous trouvés?
1: Eh bien, je suis tombée sur le nom d'Alan Martin à l'occasion d'une rencontre organisée avec lui dans une ville américaine. Il est allé là-bas parler de la vie des dockers irlandais, dont bon nombre a d'ailleurs émigré aux États-Unis. Et puis, j'ai appris qu'il a fondé en 2011 avec Declan Byrne, une association des anciens travailleurs du port, de Dublin Dock Workers Preservation Society. Alan en est le secrétaire et Declan le président. Ils sont très présents dans la vie culturelle et sociale de la ville, organisent des rencontres, témoignent de leur histoire à travers des publications, des photos.
0: Et c'est finalement, et peut-être bien entendu, dans un pub, Agnieszka, que vous les avez rencontrés.
1: Eh bien, paradoxalement, ils n'ont pas de siège. Alors, j'ai proposé de nous rencontrer devant le pub des Dockers, les Dockers. Et il paraît que les membres du légendaire groupe de rock U2, avec leur chanteur Bono, le fréquentaient. J'ai demandé à Alan si lui aussi, il aimait y aller, prendre sa pause. Mais il a rapidement douché mon enthousiasme, disant que des Dockers, ainsi que la plupart des pubs alentours, ont ouvert plus tard dans les années 1980, et que lui, avec ses copains, il fréquentait plutôt les tea houses. Alors Jacques, ce n'était pas vraiment des salons de thé, mais plutôt de petits restaurants du port dirigés souvent par des femmes, où les ouvriers pouvaient apporter leur casse-croûte, mais aussi boire une bière, ou deux, ou trois. C'était en quelque sorte leur sas entre deux mondes, celui qui appartenait au travail harassant et leur vie de famille. Mais j'ai senti comme une pointe de nostalgie chez Alan, car ce type de taverne du port avec ses habitués et sa vie de quartier n'existe plus, même à Dublin.
0: Et pour James, le capitaine du bateau pilote?
1: Eh bien, ce n'était pas gagné d'avance. J'ai contacté le CIPTU, le plus grand syndicat irlandais. Le délégué de sa branche transport, John Murphy, a remué ciel et terre pour me trouver quelqu'un qui soit de repos ce jour-là. Hors de question de faire une interview sur son lieu de travail, les règles de sécurité sont très strictes dans le port. Et croyez-moi Jacques, jusqu'au jour de mon départ, on le cherchait encore. J'en désespérais presque. Et puis, finalement, James a accepté de me rencontrer. Il s'est avéré un super conteur d'histoire, de son histoire personnelle, mais aussi de celle de ses confrères. J'ai pu aussi rencontrer sa compagne, Antonia. Figurez-vous qu'elle travaille comme formatrice de futurs marins. Une histoire de mer, encore une.
0: Agnieszka Kumor du service économie de Radio France Internationale, de retour d'Irlande. Merci Agnieszka.
1: Merci.
0: Les deux reportages de cette émission étaient réalisés par Pauline Leduc, à la mise en onde de l'émission, bien sûr, Ludivine Amado. 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Demain, 17h10, temps universel dans Grand Reportage, les enfants de la Creuse, ils furent arrachés à leur famille réunionnaise dans les années 60. Et voici dans un instant le journal, suivi de Religion du Monde, géopolitique d'un conclave avec Véronique Guémard.

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3: Brieux-Bochet.
2: Moscou, frappé par une spectaculaire attaque de drones ukrainiens la nuit dernière, la plus vaste depuis le début du conflit. Près de 600 drones ont été interceptés selon la Russie et 4 personnes sont mortes. Une attaque justifiée pour Volodymyr Zelensky. L'OMS déclare une urgence de santé internationale face à l'épidémie de Ebola en RDC et en Ouganda. C'est le deuxième plus haut niveau d'alerte. La souche est connue mais potentiellement très contagieuse. On la détaille dans ce journal. Le changement climatique peut-il être déclaré urgence de santé publique ? C'est en tout cas ce que demande un groupe d'experts ce dimanche. Selon eux, la vie de plusieurs millions de personnes en dépend. Et puis, 6 mois après son éviction du Real Madrid, l'Espagnol Xabi Alonso retrouve un banc d'entraîneurs en Angleterre. L'ancien joueur de Liverpool signe jusqu'en 2030 à Chelsea. Le président ukrainien Volodymyr Zelensky juge entièrement justifié l'attaque de drones contre la région de Moscou la nuit dernière. Une attaque spectaculaire. Moscou recense 4 victimes. Le ministère russe de la Défense dit avoir abattu 556 drones ukrainiens en quelques heures. Dans le même temps, l'Ukraine affirme avoir intercepté près de 280 drones russes, Nicolas Falaise.
4: Les autorités de Moscou disent avoir intercepté des drones ukrainiens au-dessus de 14 régions, au-dessus également de la Crimée annexée, au-dessus de la mer Noire et de la mer d'Azov. C'est dire l'ampleur de l'attaque lancée la nuit dernière. C'est dire aussi la progression de l'Ukraine dans la maîtrise des drones, comme l'explique l'analyste militaire Ulrich Buna.
5: On est complètement dans une course technologique où finalement les uns apprennent des autres et vice versa. Non seulement, je dirais, dans la capacité des drones à aller de plus en plus loin, à voler de plus en plus haut, ce qui leur permet d'échapper notamment à une partie de la défense antiaérienne, et aussi dans cette capacité à résister de plus en plus au brouillage, à utiliser différentes techniques d'évasion des systèmes antiaériens.
4: Le président ukrainien Zelensky commente cette opération en parlant d'une attaque entièrement justifiée, car elle survient après un épisode meurtrier, une vingtaine de morts jeudi à Kiev lors d'une attaque russe. L'Ukraine montre qu'elle peut riposter, selon le général Jérôme Pellistrandi de la revue Défense Nationale.
6: Il ne s'agit pas ni d'une escalade, ni d'un tournant. Il s'agit de la poursuite de la guerre et en quelque sorte l'aveu d'une faiblesse de la Russie qui n'est plus capable en fait de protéger son espace aérien.
4: Le ministère russe des Affaires étrangères condamne l'attaque ukrainienne, accusant Kiev de viser des civils.
2: Les précisions de Nicolas Falaise. Les Émirats arabes unis parlent d'une dangereuse escalade après la frappe de drone près de la centrale nucléaire de Baraka ce dimanche. Un incendie s'est déclaré, il n'y a pas eu de blessés ni hausse de la radioactivité. Ce soir, Riyad réagit à son tour et dénonce une menace pour la stabilité de la région. Réaction aussi de la part du patron de l'Agence internationale de l'énergie atomique, Raphaël Grossi. Toute activité militaire menaçant la sûreté nucléaire est inacceptable. Dans le même temps, nouvelle menace de Donald Trump. Il ne restera plus rien de l'Iran si Téhéran n'accepte pas un accord, prévient ce soir le président américain. De leur côté, les médias iraniens annoncent que Washington n'a fait aucune concession concrète en réponse aux propositions de Téhéran, notamment sur la très sensible question du nucléaire iranien. Enfin, au Liban, de nouvelles frappes israéliennes ont tué 5 personnes, dont 2 enfants dans le sud du pays. 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L'Organisation mondiale de la santé a déclaré ce dimanche une urgence de santé internationale face à l'épidémie d'Ebola en République démocratique du Congo et en Ouganda. C'est le deuxième plus haut niveau d'alerte. Un premier cas a été confirmé à Goma, grande ville de l'Est contrôlée par le groupe armé antigouvernemental M23. On parle d'une résurgence d'une souche d'Ebola dite Bundibugyo, une souche assez mal connue mais potentiellement très contagieuse. Le docteur en virologie, Sylvain Baez, nous détaille sa particularité.
7: Bundibugyo est une des espèces de virus Ebola pathogène pour l'homme. C'est la seule qui a été découverte le plus récemment, puisque la découverte de ce virus date de 2007. Il y a eu 2 épidémies déjà recensées, notamment effectivement dans la même région, en RDC et puis à côté en Ouganda. Alors la particularité, finalement, il n'y en a pas vraiment par rapport aux autres souches d'Ebola, si ce n'est que c'est peut-être la moins létale des souches pathogènes, puisque pour l'instant, on a une létalité qui va de 30 à 50% sur les 2 épidémies précédentes. Il n'y a malheureusement pas de vaccin ni de traitement contre cette souche particulière de virus Ebola, contrairement à l'espèce Zaïre. Donc effectivement, là, le seul moyen de contrer cette épidémie, c'est de limiter les contacts entre les malades et les personnes saines. La difficulté aujourd'hui, c'est qu'on est dans une zone de conflit, donc avec des interventions qui sont difficiles, une zone où les gens se déplacent beaucoup, où il y a vraiment des mouvements de population. Donc effectivement, le risque de dissémination, il est très élevé. Et puis la découverte, on va dire, tardive de cette épidémie, à un moment où elle est déjà très disséminée, hein, avec des cas en Ouganda, donc des milliers de contacts potentiellement aujourd'hui à surveiller.
2: Sylvain Bess, docteur en virologie, responsable en France du Centre national de référence des fièvres hémorragiques virales. Il était l'invité de Candice Mazot à la mi-journée. Et puis au Cap-Vert, on vote jusqu'à ce soir, 20h heure locale, 21h en temps universel, élection législative sur la dizaine d'îles qui composent l'archipel, mais aussi au sein de la diaspora. 416 000 électeurs inscrits au total pour choisir 72 députés. Ils ont un rôle très important car c'est l'Assemblée nationale qui désigne le Premier ministre, qui met en œuvre la politique du pays plus que le président. Et puis au Mali, on apprend à l'instant qu'au moins 10 civils ont été tués dans des frappes de drones de l'armée ce dimanche, selon des sources locales. Faut-il déclarer le changement climatique comme une urgence de santé publique? C'est l'appel ce dimanche lancé à l'Organisation mondiale de la santé par un groupe d'experts de haut niveau. La Commission pan-européenne sur le climat et la santé, composée d'anciens chefs de gouvernement, d'éminents scientifiques, de ministres ou encore de dirigeants de la société civile, réclame que l'OMS déclare le changement climatique urgence de santé publique de portée internationale. Stéphanie Schuller, selon les experts, la vie de plusieurs millions de personnes en dépend.
3: Une urgence de santé publique de portée internationale est une alerte lancée par l'Organisation mondiale de la santé. Elle est déclenchée quand une maladie ou un autre danger pour la santé risque de se propager dans plusieurs pays et nécessite une réponse coordonnée. Ces conditions sont justement réunies quand il s'agit du changement climatique et de ses effets de plus en plus néfastes sur la santé humaine, estime la Commission pan-européenne sur le climat et la santé qui a été convoquée par l'OMS. Selon ses membres, les inondations, les sécheresses, les pollutions atmosphériques causées par les feux de forêt, l'insécurité alimentaire et l'augmentation des maladies transmises par les moustiques et d'autres vecteurs mettent des millions de vies en péril. Pour Sandrine Dixon-Desclèves, membre de la commission, il n'y a pas de doute.
8: On est dans une urgence de santé publique à cause du changement climatique.
3: Il faut donc agir. Sensibiliser les populations, adapter les systèmes de santé, mais aussi arrêter de subventionner les combustibles fossiles, directement responsables de 600 000 décès prématurés par an, rien qu'en Europe.
2: Stéphanie Schuller. En France, à Cannes, le festival bat son plein sur fond de polémique. À la veille de l'ouverture, une tribune appelant, je cite, à zapper Bolloré avait été publiée et signée par plus de 600 professionnels du monde du cinéma, dont les acteurs Jean-Pascal Zadi, Juliette Binoche ou encore le réalisateur Raymond Depardon, le milliardaire d'extrême droite Vincent Bolloré est propriétaire du groupe Canal+, et bientôt d'UGC, le plus grand réseau de salles de cinéma en France. Et bien la direction de Canal+ réplique ce dimanche par la voix de son président Maxime Saada, annonce qu'il ne souhaite plus travailler avec les signataires de la tribune. Canal+ est le premier financeur du cinéma français. En foot maintenant, 6 mois après son limogeage du Real Madrid, un rebond en outre-manche pour Xabi Alonso. Le technicien espagnol a officiellement été nommé à la tête des Blues de Chelsea. Ce dimanche, il prendra ses fonctions le 1er juillet prochain. L'ancien milieu de terrain de Liverpool prend en main une équipe londonienne en quête d'un second souffle, Antoine Grenier.
9: Quelques heures à peine après la défaite en FA Cup, Chelsea passe à autre chose. Pour clore le chapitre d'une saison décevante, les dirigeants des Blues officialisent un grand nom du foot européen. Leurs rêves de revanche partagée suffiront-ils? En tout cas, Xabi Alonso arrive sur le banc de Chelsea pour se racheter. Flamboyant entraîneur d'un Leverkusen capable de surclasser le Grand Bayern, prometteur dans ses premiers mois au Real avant d'être limogé, victime de sa relation délicate avec plusieurs stars du vestiaire, l'Espagnol prend en main un Chelsea en difficulté. La finale de FA Cup perdue sur le fil contre Manchester City n'aura pas suffi à cacher la forêt du marasme en Premier League. Cette saison, les Blues ont connu leur pire série depuis 1993, 6 défaites de suite en championnat. 9e du classement à 2 journées de la fin, à 2 points d'une qualification en Ligue Europa Conférence, compétition qu'ils ont remportée en 2025. Xabi Alonso, un leader et un partenaire précieux dans de nombreux domaines essentiels à la gestion d'une équipe, selon le communiqué des Blues, s'est engagé pour 4 ans.
2: Enfin, un mot de tennis. À quelques jours du début de Roland-Garros, le numéro 1 mondial Yannick Sinner rentre au panthéon du tennis italien. Il remporte le Master 1000 de Rome, une première depuis 50 ans pour un joueur italien. Yannick Sinner a battu le Norvégien Casper Ruud en 2-7 ce dimanche après-midi. Chez les femmes, c'est l'Ukrainienne Elena Svitolina qui s'est imposée hier face à l'Américaine Coco Gauff, numéro 3 mondial. C'est la fin de ce journal sur RFI. Merci de l'avoir suivi. Prochain rendez-vous avec l'information dans 50 minutes.
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12: Depuis 1984, le producteur et musicographe français Francis Falsetto s'est intéressé à la musique éthiopienne en écoutant un peu par hasard un 33 tours de Mahmoud Ahmed. Mahmoud Ahmed, c'est un peu le Sinatra éthiopien. Alors c'est un album qu'il fera rééditer en 86 sur le label belge Kramdisk. Et juste avant, en 85, le jeune homme entreprend son premier voyage en Éthiopie avec la compagnie Aeroflot dont il garde un souvenir ému, c'est vrai. Et c'est le début d'une collaboration fructueuse avec deux grands producteurs éthiopiens, Ama Echete pour le label Ama Records et Ali Abdallah Kaifa pour Kaifa Records. 40 ans plus tard, et toujours avec le soutien de Bouddha Music, Francis Falsetto, Bouddha Music c'est un label français, Francis Falsetto sort les volumes 31 et 32 de la collection. Il nous a laissé entendre qu'il y aurait encore 3 ou 4 volumes en 2026 ou en 2027, et après il laissera la jeune génération prendre le relais parce que lui, il a fait sa part. Et bien sûr, il assure la programmation de cette émission puisque c'est notre invité. Bonsoir et bienvenue dans ces musiques du monde.

0: Amarorumba, c'est le titre de ce morceau qu'on vient d'écouter, Francis Facetto. C'est l'éthiopique numéro combien, 31 ou 32?
1: On peut dire 32.
0: Oui. Et on apprend avec vous que ce Nerses Nambaldian est en fait à l'origine de cette musique populaire des années 50 qui va devenir le Swinging Addis en Éthiopie, alors que c'est un Arménien qui est passé...
1: Eh oui, c'est une histoire, une biographie complètement étonnante. J'ai été moi-même le premier étonné quand j'ai découvert ça. Il se trouve que, oui, il était en Éthiopie depuis la fin des années 30. En fait, c'est une dynastie, les Nalbandian. Mais il y a beaucoup à dire sur l'oncle et sur le neveu. Je parle du neveu Nerses Nalbandian, donc. Il a commencé à s'occuper du grand orchestre de la municipalité d'Addis Abeba à la fin des années 40, au début des années 50. Et c'est devenu très vite le big band le plus pointu d'Éthiopie. Parce que c'était un pédagogue hors pair. Quelqu'un qui plaisantait pas avec les horaires, les répétitions. Donc, il était respecté énormément. Et il y a encore des très vieux qui se souviennent de cette époque-là, qui peuvent en témoigner. Et donc, il était, lui, orienté cuivre. C'était l'époque des cuivres, l'après-guerre. Tout le monde sait In the Mood.
0: Glenn Miller.
1: Glenn Miller, qui a été une sorte d'hymne planétaire d'après-guerre partout. Qui ont donné les Azou en France et même Yves Montand et des chanteurs de jazz, quoi, les Azou. Donc il n'était pas Azou spécialement, Nerses Nalbandian, mais il faisait partie de cette école musicale pour laquelle les cuivres étaient la chose première, quoi. Parce que le swinging addis qui va démarrer, lui, dans les années 60, c'est l'apport des guitares électriques, du rock'n'roll et des premiers claviers électriques. Lui, c'était cuivre, gros ensemble de cuivre. Donc, compositeur, arrangeur émérite, big band, comme il n'en existe plus. Enfin, tout ça pour faire un charme musical incroyable.
0: Francis Falsetto, vous le précisez dans le livret qui accompagne cet album, côté France, côté Europe, côté États-Unis, on a quasiment donné la paternité de cette musique à Mulatu Astatke. Vous tapez du poing sur la table en disant non, ça c'est des facilités de journalistes qui ne connaissent pas grand-chose, c'est pas lui qui est le papa de l'Éthiopie.
1: Mais bien
0: jazz,
1: sûr,
0: entre guillemets.
1: Mais d'abord il suffit de regarder le bulletin de naissance de Mulatu Astatke et celui de Nerses Nalbandian. Nerses Nalbandian est né en 1917, si je me souviens bien, quand Mulatu est né en 43, sauf erreur. Ce qui veut dire qu'en 1960, Mulatu, il avait 17 ans. On ne peut tout de même pas le créditer du swinging addis. Première remarque sur le bulletin de naissance, quoi. Après, sur la musique, le contenu, tout ça, c'est une autre histoire. Et surtout, sur l'appellation Ethio-Jazz. Aujourd'hui, Ethio-Jazz, maintenant, on peut dire que ça recouvre toutes les musiques éthiopiennes, pop, pas nécessairement jazz. Mais si vous dites, même à Mahmoud Ahmed, à Alemayou Echete, ou même à quelqu'un comme Getachew Mekuria, qu'on croit être un des parangons du free jazz, qui font de l'Ethio-Jazz, ça va pas leur plaire. Si vous voulez, c'est un genre musical inventé et nommé, baptisé par Mulatu. Pas de problème, ce mouvement a fait des très très belles choses, mais il n'y a que Mulatu qui a fait ça. Et donc maintenant, c'est un peu abusif de dire toute la musique moderne, éthiopienne, pop, éthio-jazz, mais après tout, moi je m'en fous perso. C'est plus gênant quand... on fait de Mulatu le grand parrain de la musique moderne éthiopienne. Ça, c'est un abus total.
0: Francis Falsetto, à partir de quel moment vous êtes intéressé à l'Éthiopie ?
1: À partir du moment où je tombais sur un disque qui m'a renversé, quoi. Ça, c'est très vieux. Ça fait il y a 40 ans, hein. Même, oui, 84, à Poitiers, où je m'occupais avec mes amis du confort moderne et de l'association L'Oreille Hardie, dite OH. Et tous mes potes ont flashé aussi. Et donc, la manière dont on programmait, c'était ça. Ça nous plaît, c'est pas connu, on va le faire. Et donc, comme j'étais plus motivé, mes potes m'ont envoyé l'année suivante, après avoir fait un peu un survey, faire des recherches, avoir un peu d'infos, parce que, j'ai commencé de from scratch, quoi. Je connaissais rien du tout à l'Éthiopie, à sa musique, à son histoire, à part quelque chose de traditionnel. Donc, en 85, j'ai débarqué là-bas, en plein régime militaro-stalinien. Ça fait bizarre. Mais ça a mis un petit peu de temps à démarrer, parce que, évidemment, je me suis cogné contre la bureaucratie stalinienne, éthiopienne, et aussi certains musiciens, et dont Moulatou, pour ne pas le citer, ont savonné la planche abondamment pendant quelques années. Ce qui fait que ça a été très difficile de faire venir en vrai des artistes éthiopiens pour se produire sur des scènes européennes ou ailleurs. Et ça a été aussi difficile pour commencer l'idée de la collection éthiopique. Ça a commencé, il faudrait que je dise des bêtises, ça doit être 96 ou 98, par là. Enfin, oui, ça fait 40 ans, encore une fois. 30 ans, là, pour l'éthiopique, ça suffit. Ça suffit, désolé d'être si long, mais bon.

0: Francis Falsetto, là on vient d'écouter un nouveau titre extrait de la compilation numéro 32 de la collection éthiopique de Moussié Nerses. Moussié, ça veut dire monsieur. Et là le titre Yete Zeta Roro, il y a une voix de femme.
1: Betty G, c'est-à-dire que... Il faut dire que ces enregistrements ont été faits pour la plupart à Addis Abeba il y a quelques années, à l'occasion d'un festival que je dirigeais avec quelques amis éthiopiens. Et c'était évident pour nous qu'il fallait inviter des artistes éthiopiens, parce que l'ossature principale de l'orchestre, c'était l'Izer Orchestra de Boston. Donc c'est un big band de 12 musiciens, pour nous c'était... Et donc on a invité plusieurs musiciens, saxophonistes, clarinettistes et chanteurs. Là, c'est Betty G qui est maintenant est devenue une grosse vedette en Éthiopie, mais qui à l'époque était une vraiment débutante. Hein. Donc c'est une reprise d'un vieux standard que chantait Telela Kebede, qui était une chanteuse aussi des années 60-70. Parce que tout le répertoire

0: répertoire de ce disque qui a été donc enregistré à partir des partitions de Nersin Stalbandian. C'est ce qui est formidable, le fait qu'il soit pas un Éthiopien lambda, mais un immigré arménien, du point de vue classement, classification, ordre, c'est autre chose que la bonne Afrique, désordonnée, désolée de tomber dans les clichés. Mais il nous a laissé des archives exceptionnelles avec des centaines de partitions, des courriers, des lettres de démission, des projets de construire des
1: conservatoire,
0: une école,
1: musée.
0: Voilà, c'est ça. Avec des projets écrits, c'est quoi un conservatoire de musique moderne? Prévoyant tout, y compris les plans d'architecture, prévoyant des salaires pour les étudiants, enfin des choses totalement impossibles, incroyables en Éthiopie.
1: Je reviens sur la famille Nalbandian. C'est quand même intéressant de connaître l'histoire de cette famille, donc qui est d'origine arménienne. Il y a l'oncle, oui. Kevork, alors qu'il va faire le premier hymne éthiopien. Oui. Ce sont les Arméniens qui font cette musique moderne éthiopienne, oui, oui, oui. Et qui passe à Jérusalem en 1924, qui va ramener des gosses, ça va s'appeler l'Arba Lidjotch.
0: Arba Lidjotch, oui. C'est littéralement, ça veut dire les 40 gamins.
1: Les 40 gamins sont des orphelins arméniens qui sont musiciens et qui vont être ramenés en Éthiopie.
0: C'est ça, en 1924, l'Éthiopie devient le premier pays d'Afrique à être membre de la Société des Nations, l'ancêtre de l'ONU. Et donc, un certain nombre de pays européens ont soutenu la candidature de l'Éthiopie, et donc celui qui deviendra Haïlé Selassie, mais qui n'est encore que le Rastafari, fait une tournée à travers l'Europe pour remercier les différents gouvernements. Mais à l'aller de son voyage, il s'arrête d'abord à Jérusalem, parce que tout chrétien orthodoxe éthiopien qui se respecte doit faire un pèlerinage à Jérusalem, de la même manière que les musulmans doivent se rendre
1: à la Mecque,
0: disons-le. Et il est reçu là-bas par une fanfare de jeunes Arméniens orphelins, donc il tombe sur le cul, on peut dire, si j'ose dire. Et il fait un deal avec le patriarche arménien de Jérusalem pour les embaucher comme musique royale, musique impériale. Et donc il fait ça, ensuite sa tournée à travers l'Europe, et au retour, il emmène tout le monde à Addis, et en septembre 1924, ces 40 jeunes gens, Arba Lidjotch, littéralement les 40 gamins en Amérique, arrivent à Addis Abeba et commencent leur vie d'orchestre impérial. Là où ça se corse, c'est que le Rastafari demande à Kevork Nalbandian, dont l'oncle du Narcèse dont nous parlons là, pour ce disque, il lui demande d'écrire plusieurs marches importantes, la marche du Rastafari, mais surtout le premier hymne national. Et donc cet hymne national a tenu jusqu'à 1974, à la chute d'Haïlé Selassie. Un demi-siècle, 50 ans. Quand Haïlé Selassie a été renversé, le nouveau dictateur local, qui était un militaire, Mengistu Haïlé Mariam, lieutenant-colonel de son état, fait un concours pour un nouvel hymne national qui doit un peu symboliser davantage le nouveau régime. Et donc tout ça se fait sous enveloppe fermée, concours. Et voilà, Tipak, c'est encore la proposition de Nersin Stalbandian qui décroche la timbale. Pas question, dit le dictateur, ça suffit. Assez d'Arméniens, assez de Blancs. Enfin, je passe, l'histoire continue sur cet hymne. Mais je veux insister sur un troisième hymne en 63 pour l'inauguration de l'OUA. L'organisation de l'unité africaine.
1: L'Union africaine aujourd'hui.
0: Voilà. On commande, Haïlé Selassie commande à Nersin Stalbandian un hymne continental, l'hymne de l'OUA. Sauf que le jour de l'inauguration, il y en a qui commencent à se gratter l'occiput en disant, mais est-ce qu'on peut laisser un conducteur, un chef blanc diriger cet orchestre? Donc on est allé le planquer dans les coulisses pendant qu'un pantin faisait semblant de les diriger en regardant ce qui se passait dans les coulisses. Enfin, pour moi, c'est une honte, quoi. Et en même temps, c'est une chance ratée pour l'Afrique de reconnaître qu'il y avait des Africains blancs quelque part. Parce qu'Haïlé Selassie lui a donné, remis, conféré la nationalité éthiopienne pour service rendu à la musique éthiopienne dans les années 50. Donc, tout ça est un peu tordu, malsain, dommage, attristant. Regardons, si on regarde ce qui s'est passé avec Mandela par la suite en Afrique du Sud, comment ils ont fait une espèce de paix armée entre blancs et noirs pour que vivent dans le même pays. Je pense que l'OUA serait honorée en ne voyant pas de problème à ce qu'un compositeur et un chef d'orchestre soient blancs. Voilà. Mais des histoires comme ça, il y en a énormément en Éthiopie.

0: Là, on vient d'écouter ce fameux hymne qui était signé par Monsieur Nalbandian. Oui, oui. Donc, vous l'avez appelé
1: Nalbandian, l'Éthiopien.
0: Comme Scipion, l'Africain.
1: Et comme Mozart, l'Égyptien.
0: Absolument. Mais ça, c'était Hugues de Courson.
1: Bien sûr. J'avais beaucoup aimé ça. Et ça n'est pas étranger.
0: Nous l'avons écouté ensemble.
1: À ce titre.
0: Monsieur Falsetto.
1: Autant pour moi.
0: Mais je vous en prie, vous avez le droit de m'oublier. Bien, dans l'Éthiopique 31, vous vous rendez compte, vous êtes déjà à 32 volumes de cette collection, un certain Mouloukhen Mélessé. Alors pour ceux qui suivent la collection depuis le départ, donc fin des années 90, c'est un artiste que vous avez très vite mis en avant dans cette collection. Et alors ce qui vous plaisait, c'est qu'il a démarré très jeune et qu'on a confondu souvent, il avait une voix tellement, vous dites, je cite Monsieur Falsetto, séraphique, donc une voix quasiment de haute contre, de... Voilà, c'est une sorte de Farinelli.
1: Voilà, c'est au perché, oui, pas très macho, quoi. Pas très masculine.
0: Oui. Et alors, qu'est-ce que ça donne à cette époque? On replace
1: Non, mais c'est tellement
0: Mouloukhen
1: beau.
0: Mélessé.
1: Les paroles sont incroyables, ce qu'elles veulent dire. La musique, le chanter. Non, ce type-là, à 14-15 ans, il avait une intelligence artistique formidable.
0: Et, sa carrière est rapide, mais il ne va pas rester très longtemps.
1: Ben, c'est-à-dire qu'il a été confronté à quelque chose que trop d'Éthiopiens, et en particulier les artistes, ont rencontré. C'est-à-dire la révolution a poussé dehors beaucoup de gens, sauf que c'était difficile de quitter ce pays. Imaginez, il fallait un visa de sortie pour sortir. Soit il fallait ruser, soit partir clandestinement. Donc lui, dès après la révolution, dès qu'il a pu, il s'est barré. Il s'est barré dans les années 70, à la fin des années 70, sauf erreur. Il a continué un petit peu de chanter dans la communauté, dans la diaspora éthiopienne des États-Unis, qui est surtout sur la côte Est. Mais très vite, il a été rejoint, si j'ose dire, et il a subi la pression des pentecôtistes. Et j'ai un ami qui est bassiste, qui était son bassiste pour le dernier concert à Philadelphie en 84, sauf erreur. À la fin du concert, il a dit c'est fini. Tout ça est trop diabolique, j'arrête tout. Et donc il a arrêté de chanter de la pop, de se produire sur scène. Il a produit juste une cassette de musique pentecôtiste, autant dire que ça figurera jamais dans les Éthiopiques. Mais sinon, oui, il a quitté la scène, mais il n'empêche, la nostalgie qu'il a laissée derrière lui est incroyable, même aujourd'hui encore. Il n'a pas produit des centaines de chansons. Hein. Du temps qu'il était en Éthiopie, il a dû produire 8 ou 10 45 tours et un 33 tours, c'est à peu près tout. S'il a publié aussi quelques cassettes, il ne faut pas l'oublier. L'ère des cassettes est arrivée à partir de 75 à peu près.

0: falsetto, on vient d'écouter un titre de Mouloukien Melesse, pentecôtiste depuis quelques années aux États-Unis. Ce titre, Edet Chalou, en quoi il est important dans la carrière de Mouloukien?
1: C'est son premier enregistrement vinyle, quoi, commercialisé. Et il faudrait lire les paroles. C'est une chanson d'amour, comme souvent. Mais quand même, c'est pas mal, quoi.
0: Hier, j'ai marché du côté de chez toi, j'y ai laissé mon cœur, ne rentrant chez moi qu'avec ma voix, littéralement mes poumons. 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
1: C'est, et oui, et oui.
0: Parle-moi
1: oui.
0: En allemand. Oh, bah, merci. Pour être piétinée quand tu marcherais sur moi. Bah, c'est ça. C'est un trip. J'ai entendu dire qu'elle est passée près de chez moi, mais je ne l'ai pas vue. On fait pratiquement toujours la fête chez elle. Il y a aussi des messagers maudits qui reviennent sans avoir vérifié si elle était toujours chez elle. Etc. etc.
1: Tu vois, le truc, c'est spécial comme lyrics, quand même, comme parole de chanson.
0: Oui, marche-moi dessus, je t'aime. Mais écoute.
1: Évidemment, vu avec des lunettes du début du 21e siècle, ça fait un petit peu SM.
0: C'est anachronique, je sais.
1: Ça fait un peu SM, oui. Mais non, je ne pense pas que c'était l'idée du tout. Je ne pense pas, je peux me tromper. Mais bon, c'est des licences poétiques. Je préfère qu'on parle comme ça plutôt que toutes ces paroles niaises de chansons d'amour, comme il y a trop souvent.
0: Vous êtes fait traduire évidemment toutes les paroles des artistes que vous avez sortis dans la collection éthiopique. Quelle est la particularité du texte éthiopien? Je sais qu'il y a toujours deux, trois lectures.
1: Oui.
0: Ils aiment bien se lancer des vannes.
1: Ils ont quelque chose qui, en fait, existe aussi chez nous, mais chez eux, c'est beaucoup plus. C'est presque institutionnel. C'est ce qu'ils appellent Works, qui veut dire cirer or, le double sens, le double entendre, comme disent les anglo-saxons. Et donc, si vous parlez de quelque chose qui a à voir avec l'Église, la religion, il faut comprendre souvent que ça concerne le sexe, par exemple. Donc, il suffit pas de parler l'amharique correctement, il faut apprendre la manipulation du double sens, du triple sens, du quintuple sens. Ils sont très, très forts pour ça.
0: C'était un peu le sport national en Éthiopie, surtout quand il y a une dictature, ça
1: voilà.
0: Aide un peu.
1: C'est le signe d'un pays où la liberté de parler, la liberté de parole, la liberté d'esprit est pas d'un grand développement ou à des soucis à se faire. Donc voilà, licence poétique.
0: Est-ce que c'est pour cette raison qu'ils pensaient que leur musique n'était pas exportable dans la mesure où si on ne parle pas amharique, on ne comprend rien?
1: Certainement, absolument. Une des grandes raisons pour lesquelles les artistes et même les producteurs, pendant longtemps, ont pensé que leur musique n'était pas exportable, c'est parce que pour les Éthiopiens, c'est le texte qui est le plus important. C'est le texte. Si vous avez une super voix, ou si vous êtes un musicien extrêmement sophistiqué, ou un arrangeur très, très pointu, tout ça ne les passionne pas. Ce qui les intéresse d'abord, c'est les jeux de langage, ce qui se dit dans la langue, de manière pas toujours extrêmement bien définie. Il y a plein d'espace pour l'imaginaire. Et donc, étant des amateurs des jeux de langage, du sens un petit peu caché, ils se figurent que pour aimer cette musique, ce qu'eux appellent la musique, il faut parler la langue. Et donc, si on ne parle pas la langue, le cas de tous les étrangers, les Ferenc, ils pensent que non, ça marchera jamais. Donc, je crois que j'ai démontré d'une certaine manière avec les Éthiopiques que tout ça, ça vaut rien. Je veux dire, on est capable d'aimer de la musique sans comprendre les paroles. Je veux dire, ceux qui ont été adolescents dans les années 60 savent ce que c'est que chanter en yaourt, quoi. On comprend pas l'anglais, mais on aime les Stones, on aime Bob Dylan, etc., etc. Même chose pour l'Éthiopie, sauf que pour eux, c'est tellement puissant ce goût pour les paroles qu'ils ont longtemps pensé que non, inexportable.

0: Jemé Reine, le titre que l'on vient d'écouter, Francis Falsetto, est extrait de cette collection éthiopique. C'est le 31e volume, avec dans la voix de Mouloken Mélé. Ça parle encore d'amour.
1: Mais bien sûr.
0: Je me sens comme des papillons dans mon ventre. Je suis encore amoureux. 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Mon cœur est têtu. Il ne retient jamais rien des leçons du passé. Je me sens encore affaibli. J'ai donné mon cœur. L'an passé, l'amour m'a foudroyé. J'étais comme ni vivant ni mort. C'est toute votre vie qui est résumée en quelques mots, Francis Falsetto.
1: La mienne, je ne sais pas, mais c'est vrai que, bon, que l'amour, c'est un truchement idéal pour dire tout et n'importe quoi, y compris l'opposition politique, d'une certaine manière. Les grands sujets, les grands tabous universels, on peut dire, c'est quand même le cul et la politique. Donc l'amour, c'est oui, souvent un truchement pour parler d'autre chose, mais aussi... Ils sont aussi des cœurs d'artichaut, ils parlent beaucoup d'amour, plan plan.
0: Ces volumes 31 et 32, donc sur Mouloken Mélessé et Nan Badian, l'Éthiopien, on parle plutôt des années 50-60, hein, c'est vraiment avant...
1: Nan Badian, c'est l'après-guerre. Les années 50, il est mort en 77. Mais oui. Si vous voulez, comme je disais tout à l'heure, il est né en 1915. Quelqu'un comme Mulatu est né 30 ans après, oui. Pratiquement, vous voyez. Oui. Donc, quand s'est développé le marché des vinyles en Éthiopie, ça a été pris par les jeunes baby-boomers, les gens très jeunes. Nan Badian avait déjà la cinquantaine passée. Il est très peu présent... sur la production vinyle, il doit être présent sur 3 morceaux, je pense.
0: Mais vous pensez que les Éthiopiens, enfin mettons les Addis Abeba, a en tête que Nan Badian a existé ou il est passé complètement, il est parti aux oublis?
1: Beaucoup l'ont oublié, évidemment, pour plein de raisons. D'abord parce qu'il était blanc, qu'il était étranger, parce que il faut aussi considérer l'extraordinaire chauvinisme, nationalisme, voire xénophobie des Éthiopiens. Il faut l'avoir présent à l'esprit. C'est pas simple d'être blanc en Éthiopie, vraiment. Et donc, c'était son cas. Même quand Mengistu, le dictateur, a refusé sa version du nouvel hymne national, il se plaignait que c'était encore un Arménien et un blanc. Il avait totalement oublié qu'il y avait 20 ans qu'il avait la nationalité éthiopienne. Il ne le savait pas. C'est des choses qu'on ignore facilement en Éthiopie. C'est presque inconcevable.
0: Quel a été le développement musical pendant la dictature, pendant la junte militaire, donc 74 jusqu'à 91 quasiment?
1: Eh bien écoutez, je ne suis pas d'accord avec tout le monde là, mais je prétends que tout ce qu'on a appelé le swinging à 10 s'est complètement écroulé, aplati, écrabouillé par la dictature pendant... 17 ans quand même.
0: Hein. Ils ont fait quoi, des marches militaires?
1: On a renouvelé principalement le folklore pour chanter les avantages de la révolution. Donc ça laisse pas beaucoup de place au fun, au rock'n'roll, au blues, au rhythm and blues, à la soul et aux choses déchaînées. Les artistes étaient obligés dans chaque publication, dans chaque cassette, d'avoir au moins un morceau de propagande. Et tout ça passait à la moulinette d'une censure qui examinait les textes, qui examinait la musique, savoir est-ce que c'est assez révolutionnaire ou pas. Est-ce qu'on tamponne le OK pour enregistrer ou non? Non, c'était une période sombre, sombre, sombre pour la musique en Éthiopie et elle ne s'en est pas encore relevée, je dirais.
0: Et c'est à cette époque-là, évidemment, que quand des groupes éthiopiens partaient en concert à l'étranger, il y a pas mal de musiciens qui ne sont jamais revenus. Quand on
1: Bien
0: fait
1: sûr.
0: Une tournée aux États-Unis...
1: Moi, j'ai mis plusieurs années, plusieurs échecs avant d'arriver à amener vraiment sur un plateau européen des artistes comme Mahmoud Ahmed. Ça m'a pris plusieurs années. C'était obstacle, obstacle, obstacle. Au début, on voulait que j'invite des articles vendus au pouvoir qui allaient faire du réalisme socialiste. C'est pas tout à fait mon truc, en fait. Hein.
0: La première fois que vous arrivez en Éthiopie, c'est sous la junte, en fait.
1: Bien sûr.
0: Vous avez quand même réussi.
1: 4 voyages, j'ai fait. Donc, je sais un tout petit peu de quoi il s'agit. Même si c'est pas, j'en ai pas souffert énormément, énormément, j'ai été vraiment témoin de choses abominables qu'on n'oublie pas.
0: Il y a peut-être au moins 2 personnes qui ont contribué à la naissance de cette collection éthiopique à la fin des années 90. C'est Amma Echete et Ali Abdella Kaïfa.
1: Bien sûr.
0: Ce sont des producteurs. Peut-être, vous voulez dire un mot sur eux, parce qu'ils ne sont plus là pour en parler.
1: Sans eux, il n'y a pas d'éthiopique. En particulier Amma Echete, lui, c'est à la fois un gentleman et hors la loi. J'aime beaucoup ça.
0: Alors, c'est un peu vous. Non, pas tout à fait, pardon.
1: Mais non, moi ça me va, ça. Je veux dire, il y a des fois, il faut pousser les murs un peu, parce que sous Haïlé et Sélassié, il y avait un monopole d'État sur la production, l'importation de disques. C'était pas possible de décider, je vais faire un vinyle, l'enregistrer dans ma cuisine. Non, ça n'existait pas. Donc, lui, en jeune baby-boomer, fan de soul, de musique américaine, qui avait déjà fait venir des 45 tours américains. Au bout d'un moment, il s'est dit, mais comment ça se fait que nous, on n'a pas nos propres disques de musique moderne? Et il a fait une sorte d'étude de marché incroyable quand il raconte ça, c'est trop beau. J'ai plusieurs enregistrements de lui quand il raconte ça. Et, il s'est installé tous les samedis à la terrasse d'un bistrot en face du presque le seul marchand de disques à l'époque, et il regardait, il savait qu'il y avait eu des arrivages, si les gens sortaient avec des disques sous le bras ou pas, comment ils s'en vendaient, enfin bref, il décide de faire des enregistrements avec des artistes éthiopiens, modernes, des guitares électriques, claviers, batteries, basses, tout ça. Sauf qu'il demande à plusieurs artistes qui savent qu'il y a un monopole d'État et qui c'est hors la loi de faire ça. Il n'y a que Alemayou Echete, il faut lui rendre grâce et hommage, qui a dit « Ouais, ça on va le faire ». Il s'est chargé de trouver 4-5 gaillards pour le faire, et c'est comme ça que sont sortis les premiers 45 tours. Mais il faut écouter les interviews d'Alemayou Echete, il en parle 10 000 fois mieux que moi. C'est trop beau de voir comment un music fan, un music lover, brave les interdits d'un régime où il n'y a pas trop de liberté pour faire quoi que ce soit, pour innover, comment lui il est passé à travers.
0: Producteur magnifique. Et révolutionnaire.
1: Voilà, mais c'est ça, mais c'est
0: vraiment un activiste.
1: Oui, absolument. Activiste, c'est pas uniquement un enregistreur qui reproduit des choses. Ali Tango, c'est à peu près la même chose un peu plus tard. C'est-à-dire qu'il a commencé vers 68-69 à Maïchété. Il a dû partir en 75 en exil, sans savoir qu'il partait en exil. C'est une autre histoire, il y en a beaucoup comme ça, encore une fois. Et c'est à peu près à ce moment-là que s'est réveillé Ali Abdellah Kaïfa, dit Ali Tango, qui est devenu le plus important producteur de la fin de la production des disques, et d'après tout, quand les cassettes sont arrivées, c'est lui qui était un des plus gros producteurs de cassettes. Et il se trouve que ces deux personnes m'ont fait confiance. Peut-être parce que j'étais le premier blanc étranger arrivant en leur disant que ce qu'ils faisaient était génial, ça m'allumait, qu'il fallait faire quelque chose, je ne sais pas. Mais en tout cas, ils m'ont soutenu depuis le début et ils n'ont pas regretté, je peux dire.
0: Si on devait terminer, et on va terminer cet entretien avec un morceau qui existe dans cette collection éthiopique, cette collection de 32 volumes pour l'instant, 36 d'ici 2026, vous aimeriez finir avec quel artiste ? Un morceau emblématique.
1: Vous me cueillez à froid, là.
0: Tant mieux.
1: J'ai le droit d'y réfléchir un peu, parce que non, c'est sûr qu'il y a des morceaux qui sont pires que d'autres, enfin pires dans le sens extraordinaire, quoi, je veux dire, bien sûr.
0: Terrific.
1: Mais oui, terrific, comme disait, oui. J'ai le droit de réfléchir un peu.
0: Oui.
1: Donc vous me donnez quelques jours.
0: Oh ben voilà, tout de suite.
1: Pas tout de suite, là, non, ben non, il faut que je...
0: On va finir avec un Mahmoud Armel.
1: Eh ben, si tu veux...
0: Era Mela Mela, c'est un classique.
1: Bon, si tu veux, puis en plus c'est mon fétiche, hein, c'est commencé comme ça.
0: Voilà.
1: Bon, oui, ça, tout a commencé par ce morceau-là, hein, vraiment, Era Mela Mela, oui. Mm. C'est vrai, hein. Vous voyez,
0: je vois.
1: Les music lovers, hein, on a raison d'être music lover. Ça suffit pour conduire une vie.

J'espère que vous avez passé un bon moment à écouter cette musique éthiopienne qui a inspiré énormément de gens depuis la sortie de cette collection de Jim Jarmusch dans le film Broken Flowers, à tous ces groupes dans le monde entier qui se sont mis à chanter en amharique ou en invitant des chanteurs ou des chanteuses originaires d'Addis Abeba. Francis Facetto était notre invité. On a parlé évidemment de la sortie du 31e et du 32e volume de la collection éthiopique. 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Autrement, vous allez sur le site RFI.fr. Je rappelle aussi que Culture Prime a fait un sujet sur Francis Facetto, donc avec des images d'époque. C'est assez intéressant. Et puis, c'est pas très long, parce que je sais que vous n'avez pas beaucoup d'attention. Maintenant, vous êtes sur les réseaux, donc ça dure 6 minutes. Ça devrait aller quand même. Réalisation de cette émission, Donatien Cahu. À bientôt. Merci.